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On est premier sur le rap, on est sur Skyrock, on passe la nuit ensemble en direct avec tous les numéros 1. C'est Ben PLG qu'on vient d'écouter avec Histoire sans fin sur Sky. On continue, c'est Leto qu'on écoute avec Pineapple, c'est JJ Dinaz aussi juste après. Et Culture arrive aussi avec Mini Mello sur Sky.

que vous écoutez, c'est Urban Music Non-Stop en direct toute la nuit avec Culture. On va écouter Milly Mello sur Skype, aussi Karol G, la chanteuse colombienne qu'on écoute maintenant sur Skyrock avec Baby Wow. Et juste après, c'est Lagui qui débarque sur Skype.

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Le classique de Luigi sur Skyrock, on est promis sur le rap, on va l'écouter, reste en vie, passez une bonne nuit avec le son de Skyrock, la première radio urbaine mondiale. Qu'est-ce qu'on écoute là juste avant 4h du mat? Et ben c'est Mauvais Joe qui arrive avec Pile et Pile. Sur Skyrock, la radio des numéros 1. Mauvais Joe, c'est maintenant, il y aura aussi Niska. 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

C'est Skyrock, on est premier sur le rap avec Chiripaï. On vient d'écouter Birakem sur Sky, la radio des numéros 1. Merci de nous écouter à 4h du mat. Bien sûr qu'on est là, on est en direct. J'espère que vous allez bien. Bon courage à vous si vous êtes en train de vous lever. Vous êtes en train de vous lever très très tôt pour aller bosser en ce mardi matin. Peut-être que vous bossez déjà depuis très longtemps. Et si vous êtes à la maison aussi, c'est Massimilien qui a l'écoute de Skyrock. On est là, ça bouge pas, c'est Corentin avec vous. C'est Ayana Kamora pour démarrer. Avec la rafleuse, Tamim Pala le nouveau juste après. Il y a aussi un gros classique de The Weeknd.

0: journée se réveiller avec Mauvais Joe sur Skyrock, Moiré Joe et Wagyu. Et là, elle, c'est le petit café du matin. J'ai déjà eu mon moment détente ce matin, le petit café, ben, ça tombe bien. Il y a Espresso qui arrive dans un instant, c'est Sabrina Carpenter qu'on trouve sur Skyrock. On écoutera le nouveau Carole G aussi avant 7h du matin. Timal, Tiakola. Oh, c'est Carole G ça.
1: Bien
0: les
1: ça.
0: Numéros 1 sont là pour nous réveiller tous les matins sur Skyrock.
1: Ouais.
0: Et oui, Timal, Tiakola, Sabrina Carpenter, Carole G et toute l'équipe du morning qui est là avec
1: ouais,
0: nous
1: ouais,
0: et
1: ouais,
0: avec
1: ouais.
0: vous en direct. Ouais. Vous pouvez nous appeler 01 53 40 30 20, vous débarquez ici, on va découvrir ensemble les loisirs préférés des Français. Quand on leur demande c'est quoi le truc, le loisir que vous préférez, eh bien ils répondent quoi ? Vos loisirs à vous. On en parle avec avec qui en direct ? C'est qui qu'on a avec nous ?
2: Surprise.
0: Surprise.
2: T'as qu'à décrocher, tu verras.
0: Bonjour Surprise.
2: Allô, allô.
0: Alors il y a quelqu'un qui s'appelle pas Surprise, qui se dit mais
2: c'est qui Surprise ?
0: C'est moi, c'est moi. Salut, c'est qui ?
3: C'est Xenia du 44.
0: Salut Xenia.
1: Salut Xenia.
0: Xenia. Bien.
3: Ça va bien et vous ?
0: Ben, ça va super Xenia du 44. Vive le 44. Moi j'adore le 4x4, c'est super.
2: Super ouais.
0: Il y a Nantes, il y a Saint-Nazaire, c'est super.
3: Je suis à Guérande moi.
0: Le, comme le sel.
2: Comme le sel. Ah,
1: sel ben oui.
0: Il y a Châteaubriant. Comme le, c'est marrant dans votre département, il y a Guérande, on fait du sel, et Châteaubriant, on fait de la bouffe.
4: La viande.
0: Ça, la viande. Ouais.
3: Et ben moi, je suis côté Guérande plutôt.
0: Très bien. Bon, Xenia, tiens, c'est quoi ton moment détente de la journée, le bon moment que t'attends aujourd'hui?
3: Et ben moi, du coup, c'est quand je vais monter mon cheval. Du coup, je pense plus à rien, ça me détend de ouf, et j'oublie tous mes problèmes.
0: C'est sympa un cheval, c'est comme un chien, ça te reconnaît, ça te fait la fête et tout, ça bouge la queue.
3: Ah ouais, carrément. Bah moi, quand j'arrive, mon cheval il arrête pas d'hennir et puis il est trop content quoi. Oh. Et ça, c'est mon vrai moment détente.
0: Donc le vrai
3: c'est
0: moment mignon. Détente. Il s'appelle comment ton cheval?
3: Il s'appelle Lupin malgré tout.
2: Comment?
0: Lupin malgré tout.
1: C'est un prénom plus que composé là.
0: Ouais, ah ouais. C'est Lupin malgré
3: ouais,
0: tout.
3: Bah, c'est un ancien cheval de course.
0: D'accord.
2: Ah, ouais, c'est pour ça. Ah, j'ai bien dû miser sur lui peut-être.
3: Il était pas très bon au niveau des courses.
0: Mais je te rassure, Karim non plus. Karim non plus, il aura publié sur lui, il était pas très bon non plus. Eh, c'est super.
3: Malheureusement.
0: Vous avez vu dans beaucoup de messages, il y a nos animaux dedans quand même.
4: Ouais, c'est vrai.
0: Ouais, ouais. Alors là, c'est un message, c'est pas exactement le même, mais ils viennent nous l'envoyer et on le salue d'ailleurs. C'est Julien qui nous dit, moi, c'est monter ma femme. C'est comme le cheval.
2: Oh.
0: Hein, et c'est
2: même
0: un message
2: concept, ouais.
0: Très romantique comme on les aime.
2: Bien
0: à
2: sûr.
0: 6h19 du matin sur Skyrock. Vos moments détente de la journée. Tiens, oui, dans l'équipe. Tim, c'est quoi ton moment détente de
1: moi,
0: la journée?
1: Moi, c'est quand j'appelle mes parents avant de dormir qui me montent le chat.
0: Ah, donc vous faites une visio avec le chat?
1: Ouais, on fait une visio avec le chat et puis après, je parle vite fait à mes parents quand même, mais c'est surtout le chat qui m'intéresse principalement.
0: Ouais, je me suis trompé, je pensais
1: mes
0: que
1: parents,
0: c'était le moment
1: ouais,
0: où tu tapais ton premier kebab de la journée, c'est-à-dire à 9h31.
4: C'est ça.
1: Ouais, 9h32, le temps que ça
2: arrive. Fois même plus tôt, hein, l'autre jour, il a mangé un sandwich merguez à 5h du matin.
0: Wow.
4: Ah ouais.
1: Non, un peu plus tôt.
4: T'avais faim.
0: Théo, c'est quoi tes moments détente de la journée? Le bon moment que t'attends aujourd'hui?
5: Je vais retrouver mon homme ce soir parce qu'il est parti en déplacement pro.
0: Oh, coup, t'as laissé toute la journée.
5: Même hier, j'étais tout seul hier.
2: Ah, il était peut-être avec un mec.
4: Ah.
2: Sans amour hier soir. Putain, c'était dur.
5: Enquête, mec.
0: Tu sais ce qu'on dit?
5: Non, je l'ai appelé hier soir en FaceTime, donc ça
0: c'est
5: va.
0: Ce qu'on dit sur les mecs en déplacement. Hein.
5: Ah, ouais, fais gaffe, mec.
0: Méfie-toi.
5: Oui.
0: On te fait des bisous, Xenia, les loisirs préférés des Français. Tiens, on les découvre ce matin.
3: Merci beaucoup. Bisous.
0: Reste là, tu peux les découvrir avec nous. Loisirs préférés des Français, d'après vous, c'est quoi?
4: Bricolage.
0: Non, le bricolage. Et situé dans les loisirs préférés des Français. Putain, mais je comprends pas ça. Hein.
4: Ah, non.
0: Mais plutôt en bas du classement.
4: Bah, le sport.
0: Le sport, les loisirs préférés des Français. Oui, le sport, numéro 2.
1: Une balade.
0: Les balades, numéro 4.
4: Ah, donc, il nous manque le 1, quoi.
0: Il vous manque le 1, ouais. Loisirs préférés des Français.
1: Bah, manger.
0: Non, il n'y a pas mangé. Un peu plus loin dans le classement, mais il n'y a pas mangé.
2: Lire.
0: Dans le top.
2: Non,
0: lire,
2: non.
0: Oui, à la place numéro.
2: Putain, je suis trop un mec intelligent.
0: Mais... Bon, loisir préféré des Français, regarder des films ou des séries. Numéro 2, numéro 3, écouter de la musique.
4: Ouais.
0: Voilà, bon, le classement, c'est un classement rapide que je vous donne
4: oui,
0: comme ça.
4: Comme ça.
0: Ouais. On va pas rentrer dans
4: ça
0: les
4: mange
0: détails.
4: Pas de pain.
0: Non. Sauf si vous avez un petit déjeuner à faire ce matin, si vous voulez vous prendre un petit déjeuner. Petit pain, petit café, espresso de Sabrina Carpenter. Et des gros bisous, Xenia. Bisous à toi.
2: Bisous.
3: Merci, gros bisous.
1: Bisous.
0: Et dans un instant, tu vas parler bouffe. Ça aussi, ça fait plaisir. Non.

0: Espresso et oui. Nos nouvelles du matin.
1: Yes.
0: Et oui, ça leur est arrivé, ils ont eu un problème. Elle a eu un problème ce matin, elle habite dans le Doubs, elle est à Besançon. Et dans le Doubs, à Besançon, elle a découvert un truc à Bezac. Et oui, lui est arrivé un truc qui aurait jamais dû lui arriver. Parce que ça arrive pas à grand monde. Si vous faites de la course, on parlait des petits moments de détente que vous aimez avoir. Si vous faites de la course, si vous courez, faites un petit jogging dès le réveil, faites très attention si vous êtes du côté de Besançon. Qu'est-ce qui lui est arrivé d'après vous?
1: Elle est tombée.
0: C'est une joggeuse de Besançon, elle a 30 ans.
1: Elle est tombée dans un ravin.
0: Elle est tombée dans un ravin, ce n'est pas la bonne réponse. Qu'est-ce qui lui est arrivé?
2: Elle a fait une rencontre.
0: Elle a fait une rencontre, exactement.
1: Ah, je sais.
0: Elle a rencontré qui? Elle a rencontré quoi?
1: Un ours.
0: Alors, un ours pour Tim, ce n'est évidemment pas la bonne réponse. Comme tous les matins, Tim, tu es super.
1: Un mec exhibe.
0: Un exhibitionniste. Non, elle n'a pas eu cette chance. Elle est tombée, sur qui?
1: Un lion. Carriole, elle en a déjà vu.
2: Ouais, c'est pour ça que t'as pensé
1: à ça. C'est pour ça,
0: T'as déjà vu des exhibitionnistes en courant, c'est vrai.
2: Alors moi, je courais pas, c'est lui qui courait, mais
0: non,
2: il courait...
0: T'étais avec un chien qui faisait son jogging.
2: Exactement.
0: Avec toi.
2: Et le mec, il faisait son jogging avec sa truc dans la main, lui.
0: Avec sa truc dans la main, oui, on voit ce que tu veux dire. Non, elle est pas tombée sur un exhibitionniste. Bon, elle était hospitalisée quand même, hein, parce qu'elle s'est fait attaquer par un animal.
2: Ah!
0: Vous allez halluciner.
1: Ah bah voilà, j'ai dit un
2: sanglier.
1: Un singe.
0: Non, elle s'est fait attaquer par un animal bizarre qu'on trouve pas d'habitude
1: à Besançon. Un guépard.
0: Licorne, un guépard.
1: Une girafe.
0: Non,
1: un guépard volant.
0: Ça.
1: Un éléphant.
0: 18 agrafes au crâne, elle raconte, dans un des derniers virages. J'ai vu un truc foncer droit sur moi. Je me souviens de rien d'autre.
2: Un renard.
0: Un rapace. Ah oui, il y a des rapaces qui attaquent. Non,
1: ouais,
0: c'est pas ça.
1: Un renard.
0: Non plus.
2: Est-ce qu'elle s'est fait attaquer par la tête?
0: Elle s'est fait attaquer par la tête. Il lui a foncé dessus et il a des cornes.
1: Un chamois.
0: Oui, un chamois.
2: Ah ouais?
1: Un chamois.
2: Ah,
1: j'ai dit au pif, gros.
0: J'adore le chamois d'or, c'est trop bon.
1: Ouais, c'est trop bon, ouais.
0: Par contre, quand tu le rencontres et que tu fais un jogging, il faut faire très attention. Un chamois qui l'a attaqué. Elle a perdu connaissance pendant 5 minutes, la pauvre joggeuse.
1: C'est normal.
0: Bah oui, hein. Elle a été prise en charge par les secours, heureusement.
1: Ouais.
0: Et une énigme. Depuis 8 ans, il y a un ou plusieurs chamois qui s'attaquent à des joggeurs ou des joggeuses qui ont le malheur d'emprunter les routes du secteur à deux pas du centre-ville.
1: C'est
0: pas
1: leur terrain,
0: loin du centre de Besançon.
2: Ouais, bah ils sont chez eux.
1: C'est leur terrain, t'as pas le droit de passer par là.
0: Ouais, c'est leur terre.
1: Ouais, exactement.
0: C'est comme
1: c'est
0: ça.
1: C'est comme Medellin avec les autres chiens.
0: C'est pareil, c'est son terrain. Tout le quartier.
2: toute la ville, elle.
0: Oui, partout où elle va, c'est son terrain, Medellin.
1: C'est très dangereux de courir.
0: Donc on lui fait un bisou si elle nous écoute.
1: Faut pas courir en vrai.
0: À la joggeuse de Besançon.
2: Ah ouais, bon
0: courage. Donc c'est très dangereux de courir. Merci de ce conseil, Tim.
1: Ne courez pas.
0: Par contre, c'est bien de manger, hein.
1: Oui, ça c'est bien.
0: On va vous faire plaisir, on va parler bouffe là ce matin. C'est parti, une question que je vous pose tout de suite et on joue ensemble. On va mettre un métier à l'honneur, le métier c'est livreur. Et on va parler livreur et je vous demandais, en moyenne, combien de kilos de pizza mange Rémi des infos de Skyrock, le meilleur journaliste du monde par an?
1: Par jour?
0: 2000, 100 000 ou 4 milliards?
2: Ah, j'ai la réponse.
0: Bon non, c'est pas ça la question.
2: Bah,
0: t'en manges beaucoup, t'as des pizzas toi.
3: Ouais.
0: T'as ta pizza toi.
3: Ça va, j'aime bien, ouais.
0: En moyenne... De toute façon, je peux faire ça avec n'importe quel aliment et il va me dire
2: oui. Il va dire oui. Hein.
0: En moyenne, combien de kilos de pizza un Français mange-t-il en une année? Allez, vous avez la bonne réponse. Vous envoyez un chiffre, même au hasard, et vous trouvez la bonne réponse. Vous êtes le plus proche ou la plus proche de la bonne réponse. Vous allez gagner vos Ray-Ban Meta tout à l'heure et votre pack morning ce matin. En moyenne, combien de kilos de pizza un Français mange-t-il en une année? Allez, bonne chance. Il est pile 7h27 sur Skyrock.
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6: D'ailleurs, écoute, This is Eto'Dora pour nous réveiller ce matin à 6h28. This is Eto'Dora, c'est Mélodrama sur Skyrock.

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6: Bonjour tout le monde et bienvenue. Vous êtes dans le morning avec toute l'équipe qui est là. La meilleure équipe du morning est là. Le meilleur journaliste du monde aussi.
7: Oui.
6: Oui, Rémi. C'est quoi les petits moments détente? On parlait positif ce matin. Pensez positive. Pensez à un truc qui vous détend et que vous allez faire aujourd'hui. Envoyez-nous WhatsApp, tiens, si vous voulez.
7: Ouais.
6: 06 86 101 101. Tu vas faire quoi, toi, Rémi?
7: Ah, moi, j'adore mon petit moment sieste. C'est tous les jours vers midi. Je mange vers 11h30. Vers midi, je me pose.
8: Je mange encore.
7: Tu manges tout le temps. Mais à 11h30, c'est mon repas du midi.
9: Là, tu manges tôt?
7: Ah ouais. Moi, je mange tôt.
6: Ouais. Et puis après, à 14h, il fait le goûter.
9: Ouais.
6: Non. À 16h, c'est le dîner.
8: Ouais. Pré-dîner.
6: Le pré-dîner, oui. Bon, bah, bon réveil. Si vous êtes en train de déjeuner, on vous salue. On a du Tiakola au réveil, tiens. C'est bon, ça?
9: Ouais.
6: Tiakola et Mélo décalé dans un instant sur Skyrock. Le nouveau Carole J aussi, écoutez, avant 7h du matin, là. Et Julien en direct avec nous de Toulouse. Bonjour Juju, bienvenue sur Skyrock.
7: Salut Juju.
6: Salut Juju.
10: Salut G-Fool, salut l'équipe.
6: Ouais, Toulouse.
9: Salut.
7: Salut à toi, ouais, Julien.
6: Alors Julien, on va parler bouffe. C'est peut-être un petit moment de détente pour vous aujourd'hui.
7: Ouais.
6: La bouffe. Et la question que je vous ai posée il y a un instant, t'as trouvé la bonne réponse, mais pile poil, toi, t'es trop fort. En moyenne, combien de kilos de pizza un Français mange-t-il en une année?
10: J'ai dit 10 kilos.
6: 10 kilos de pizza en une année, c'est une moyenne par Français.
7: Ouais, c'est tout?
6: Ah, je pense que c'est... moi je pensais que c'était plus.
9: C'est
6: moi
9: pas aussi, mal. Ouais,
8: je pense que ça fait combien? Je suis peut-être à plus.
9: Ça fait combien une pizza?
8: Alors,
9: 200
8: grammes? Non.
7: C'est 250.
8: Ça représente entre 17 et 25 pizzas.
6: C'est tout. 17 et 25 pizzas par an. T'es au-dessus, Julien, ou t'es en dessous?
10: Je pense que je suis un peu en dessus, ouais.
6: Un peu au-dessus, ouais. Moi c'est possible que je sois un petit peu au-dessus des 17 et des 25 kilos.
8: Large, gros.
6: Des 17 et 25 pizzas par an. 10 kilos par an, c'est la moyenne. Et dans un instant, on met à l'honneur les livreurs. Vous êtes livreur, livreuse, vous recevez des livreurs, des livreuses à la maison. Écoutez bien ce qui peut leur arriver. On va rentrer dans l'intimité du boulot de livreur avec la dingote du jour. Vous avez dit à quelle heure elle va arriver?
9: Enfin.
6: Ouais. On a toujours un dingo et une dingote. La dingote arrive très tôt ce matin, juste après les infos de Rémi. Julien, tu gagnes ton pack morning. Bravo à toi.
10: Bien joué. Merci beaucoup l'équipe.
6: Un beau pack morning qui arrive à Toulouse. Plus peut-être les Ray-Ban mettantes, mais dans le grand tirage au sort, c'est tout à l'heure.
10: Ah, ça serait trop bien.
6: Eh ben, on te souhaite une belle journée, Julien. Tu bosses aujourd'hui? Il y a pas de grève, pas de manif, rien?
10: Ouais, je bosse. Je suis livreur.
6: D'accord. Et t'as déjà rencontré des gens complètement arrachés en livrant? Mais j'imagine que oui, non?
10: Ouais, après moi, je lis des repas pour les personnes âgées, donc j'en vois.
7: Ah ouais, j'en vois.
6: Est-ce que t'as des mamies dingos et des papis dingos?
10: Ouais, complètement.
6: Par exemple, il y a quoi? T'as vécu quoi? Ils t'ont fait vivre quoi?
10: Oh, c'est ça ouvre à poil, des trucs comme ça, quoi.
6: Ah, des mamies ou des papis?
10: Les deux.
7: Absolument,
6: ouais. T'as eu des mamies et des papis à poil.
7: Ah, sexy.
6: Et ils te font des propositions ou pas?
7: T'as trop de chance.
10: Non, quand même pas.
6: T'as jamais eu de proposition? Mais ça peut arriver.
7: T'aurais pu craquer.
6: Quand t'es livreur, si vous êtes livreur, vous pouvez témoigner en direct. Vous pouvez réagir à tout ce qui se dit dans le morning. 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
9: Oui.
6: On te fait des bisous, Juju. Belle journée sur Sky.
9: Bisous.
7: Merci. Ciao mec.
6: Salut Toulouse.
10: Merci.
6: Allez, les infos de Rémi là tout de suite, c'est parti. Et juste après, donc notre dingote du jour et le livreur. On découvre tous les deux, tous ensemble. Et là tout de suite, nos infos, c'est parti avec la météo, Rémi.
7: Oui, avec deux départements là du sud de la France qui ont été placés en vigilance orange, pluie, inondation. Je vous ai parlé ce matin de cet épisode Cévenol, nouvel épisode méditerranéen qui va arriver la nuit prochaine. Donc ça concerne le Gard et l'Hérault à partir de 22h. Des averses orageuses encore sur le massif central et les Alpes aujourd'hui. Ciel changeant sur le reste de la moitié sud. Et sur l'ouest, hein, jusqu'en Bretagne et en Normandie, une nouvelle dégradation concernera l'ouest du pays en fin de journée, mais il fait beau dès ce matin, et notamment sur le nord-est. Les températures, 10 à Lille, 12 à Paris, à Lyon, 17 à Marseille. Dans l'après-midi, 20 dans le Finistère, 22 près des frontières du Nord, 23 en Seine-Maritime, 24 en Alsace, 25 en région parisienne et en Bourgogne, 26 dans la Loire, en Haute-Garonne et en Vallée du Rhône, 27 près de la Méditerranée sur le Massif central et la Côte Basque, 28 pour le bassin Aquitain, la Vienne et la Sarthe, 30 dans le Gers. Et puis la pollution, c'est plutôt correct, les indices entre 2 et 4.
6: Et le point sur l'actu là tout de suite sur Skyrock.
7: Jusqu'à 40 000 personnes attendues à Paris, place de la République à 14h. Acte 3 de cette mobilisation lycéenne avec des manifestations un petit peu partout aujourd'hui. Le gouvernement redoute une journée très compliquée. Hier, ce sont encore 589 établissements qui ont subi des blocages et des perturbations. Plus de 400 lycées restent fermés par mesure de sécurité, mais des incidents sont à déplorer, notamment ce mineur de 15 ans qui a eu la main arrachée par une grenade, peut-être de désencerclement. du côté de Lens. Édouard Geffray qui promet que derrière chaque personnel agressé, il y aura une plainte de déposer. Un accompagnement psychologique va être proposé à toutes les victimes. Le ministre de l'Éducation était hier en déplacement dans un lycée des Yvelines. Il apporte évidemment son soutien aux 33 proviseurs blessés depuis le début de la contestation. Il dénonce des faits d'une très grande violence contre les personnels et les bâtiments. Par ailleurs, Édouard Geffray annonce que la plateforme de doléances est désormais en ligne. Chacun peut envoyer ses difficultés et ses attentes un petit peu sur le modèle de ce qui avait été fait suite au mouvement des Gilets jaunes. La convergence des mobilisations qui se prépare. De nombreux syndicats appellent à une journée de grève le jeudi 5 novembre. Tout le monde est concerné, aussi bien les élèves que les salariés du privé, du public et les retraités. L'intersyndicale réclame notamment une hausse des salaires, des pensions aussi, mais également plus de moyens pour les services publics et des mesures de justice fiscale. Peut-être bientôt une baisse à la pompe. Les exportations de pétrole du Moyen-Orient hors Iran ont retrouvé et même dépassé leur niveau d'avant-guerre. Cela représente plus de 18 millions de barils par jour. Le trafic reprend sous escorte américaine, notamment via la mer Rouge. Le Brent perd 1,6% à un peu plus de 101$. Le litre de gasoil est en moyenne vendu 2,38€ en France contre 2,17€ pour le samplon 95.
6: Et du sport tout de suite sur Skyrock.
7: Et le carton plein hier des Bleus de Zizou. Ça s'est bien terminé, ce premier rassemblement de nos Bleus pour la Ligue des Nations. Victoire 4-1 face au Diable Rouge sur la pelouse du Stade de France. Et les tricolores étaient menés 1-0 jusqu'à la 77e minute. C'était donc pas forcément joué d'avance. Non. Mais voilà, Désiré Doué a marqué, tout comme Ariane Cherki et Michael Olise par deux fois.
6: Deux fois, lui, il est ouf.
7: Il est très
8: chaud. Ce qui était très drôle, c'était Esteban Le Poll, sa réaction. Genre sur le premier but, quand on égalise, il est très content. Le deuxième but avec Cherki, il est content, moyen. Le troisième but d'Olise, il est pas content. Et le quatrième, il a le seum parce qu'il a pas marqué un but sur les quatre.
6: Ah, alors,
8: il était attaquant, ouais.
6: J'aime bien les compétiteurs comme
8: je
6: ça.
8: Je pense qu'il avait un peu le seum de pas en mettre un, tu vois.
6: Eh bien, ce sera pour la prochaine fois.
8: Bah, c'est normal, c'est un attaquant, gros.
6: Et oui, la prochaine fois.
8: Ouais.
6: C'est vrai, 4 buts, t'es attaquant, t'en marques pas, t'as un peu le seum. Les livreurs. Et comment ça se passe quand on est livreur? On vous salue si vous êtes livreur. On vous salue si vous allez bosser ce matin. Voici donc la dingote du jour qui a commandé des pizzas chez Pizza Hut.
11: Foutez vos pieds en dehors de mon appartement.
6: Voilà, il arrive devant chez elle et foutez vos pieds en dehors de mon appartement. Il est super bien accueilli. Moi, quand je reçois un livreur, je dis bonjour d'abord.
8: Oui. Pareil, ouais.
6: Papa, elle.
12: Oui. Mais c'est pour
11: payer vos pieds en dehors de
12: l'appartement. C'est pour payer, madame.
11: Et toutes ces merdes.
12: Ouais, mais c'est pour payer, madame.
6: J'adore les dingotes comme ça. Tu sens dès le début qu'elle est complètement arrachée, la bonne femme, là.
12: Est-ce que vous pouvez payer, s'il vous plaît?
11: Non, je ne peux pas payer.
12: Pourquoi vous ne pouvez pas payer?
11: Vous arrêtez, là, votre pied de merde.
12: Est-ce que vous pouvez payer,
11: s'il vous plaît? Salopard, enlevez votre pied, s'il vous plaît.
6: Salopard. Elle a une phobie des pieds, ça arrive, on en parlait l'autre jour, il y en a qui ont la phobie des pieds.
8: Ouais.
6: Bon, elle a la phobie des pieds, par contre, pas la phobie des poings.
12: Mais est-ce que vous pouvez payer, s'il vous plaît?
11: Wesh.
12: Mais est-ce que vous pouvez payer, s'il vous plaît? Wesh.
11: Foutez le camp. Wesh.
6: Et elle veut pas payer, la dingue.
11: Appelez Pizza Hut.
6: Vous appelez Pizza Hut et voilà, on va se démerder avec Pizza Hut.
12: Ah, d'abord, vous avez payé.
11: Appelez Pizza Hut.
12: Vous avez payé?
11: Appelez Pizza Hut.
8: C'est une ouf. Ouais.
6: C'est une ouf. Toi qui étais livreur, Karim, comment tu réagis si tu es reçu comme ça par une dingote?
8: Comme ça, gros.
6: Tu te dis, waouh.
8: Ouais, je la traiterai, je partirai. Quoi.
6: Ouais, bon, bah, c'est le contraire qui s'est passé. C'est elle qui a traité le pauvre livreur.
11: Ça, c'est sûr. Vous rentrez chez moi, je vous défonce la gueule.
12: Oh, oui, mais moi, madame, moi, c'est gentil, je vous demande de payer, s'il vous plaît.
11: Ouais,
12: je vous demande des choses, s'il vous plaît, madame. Mais non, j'ai pas appelé d'abord.
6: Appelez Pizza Hut.
11: Bah non.
12: Comment ça, bah non?
11: Parce que je vous emmerde.
6: Ah, bah voilà, c'est beaucoup plus clair. Parce que je vous emmerde. Et on termine avec une crise. Gilles de la Tourette, là, syndrome terrible.
11: Saloperie de merde à chier.
6: Voilà, ah ouais, écoutez,
8: bienvenue, mamie. Saloperie de merde à chier.
6: Il a été bien reçu. Elle a été bien livrée. Tout le monde est content. On ne sait toujours pas s'il a été payé ou pas.
8: Hein. Ah non, elle a fermé la porte.
6: Elle n'a pas payé.
8: Bah, je ne sais pas après la suite de la vidéo, mais en tout cas, elle a réussi à fermer la porte.
6: Bon, ben, notre livreur mis à l'honneur ce matin est la dingote du jour sur Skyrock.
1: Ok. C'est Chocolat dans le morning de G-Fool. Le morning des numéros 1.

0: Tiakola avec le gros album de Tiakola qui est sorti, que vous avez découvert sur Skyrock. Et un gros son d'ailleurs de Tiakola qu'on vous passe avec Théodora.
1: Exactement.
2: La Nocturne. Ouais.
0: Ça s'appelle La Nocturne. Bon, là, c'est le morning. Oui. Hein, le morning sur Skyrock. Jusqu'à 9h30, on est là avec vous. Bon réveil, bonne journée. On parlait des livreurs. Et bien, on a le témoignage de Yo-Yo qui nous a laissé un message. Tu es Yo-Yo premier. Salut Yo-Yo premier. Comme les papes, t'as des numéros.
2: C'est ça.
0: Je dis ça parce que j'ai vu ton message d'ailleurs. Je fais un gros bisou à Maïs qui est trop belle au réveil. T'es trop belle, Maïs. Maïs, 31 ans, qui nous envoie une photo avec plein de cœurs. On te fait des gros bisous pour envoyer tout ça avec votre appli Skyrock.
2: Bisous.
0: Salut Yo-Yo premier.
3: Yo-Yo. Salut.
0: Salut Yo-Yo. T'es dans le 06 Yo-Yo, c'est ça?
3: C'est ça, je suis 10h06, ouais.
0: Et on a offert 1 500 € à Saint-Laurent-du-Var. C'était
2: la semaine dernière.
0: Ouais, la semaine dernière, vendredi, juste avant de partir au week-end. 1 500 balles. On est... C'était pas pour toi ce coup-ci, mais ce sera peut-être pour toi la prochaine fois.
3: Hein. Avec plaisir, hein. j'attends, on verra bien.
0: On embrasse Tiffany qui a gagné les 1 500 € à Saint-Laurent-du-Var. Bon, on fait le test tout de suite. Quelle est ta radio préférée, Yo-Yo?
3: Skyrock, hein.
0: Bien.
2: Ouais, t'as rien gagné.
0: Deuxième test, avec quelle
3: radio? J'ai rien gagné, mais c'est pas grave.
0: Avec quelle radio tu te réveilles tous les matins, Yo-Yo?
3: Skyrock, hein.
0: Ah, c'est parfait.
3: Dans le camion, toujours, hein.
0: T'es chaud pour les 1 500 €. Dans moins d'une demi-heure, on vous offre de l'argent, là. Yo-Yo, tu nous as laissé un petit message parce qu'en fait, toi, t'étais livreur et t'as vu des trucs de ouf parce que tu livres dans le temple de la jet sex à Saint-Tropez.
2: Pas.
3: Alors, bien. C'était à l'époque. Parce que maintenant, je suis passé au-dessus. Avant, j'étais livreur en VL et on livrait du meuble.
0: VL, véhicule léger, c'est ça?
3: C'est ça. Maintenant, je suis en poids lourd. Et à l'époque, avec un collègue, on avait tout le temps la tournée de Saint-Tropez. Donc, on allait tous les jours sur Saint-Tropez.
2: À Saint-Tropez,
0: ouais.
3: Et l'été, ce qui était magique, c'est qu'on savait jamais sur quoi on allait tomber. On arrivait à 8h chez des gens, ils faisaient la fête depuis 18h la veille.
0: Il devait être dans un état. Ah bah j'imagine.
3: Ah, les états, c'était... Puis pas caché, on a Saint-Tropez, hein. T'arrives tout sur la table.
0: Alors quand tu dis tout sur la table, c'est quoi? De l'alcool? De la drogue?
3: De l'alcool et
0: farine.
3: Tout ce qui va avec, hein.
0: C'est Saint-Tropez, ça.
2: Bah ouais, c'est la jet sex.
0: Mais à Saint-Tropez. Tu prends
3: le ski, les cachetons, tout.
2: Mais ouais. Ça fait tellement rêver, Saint-Tropez. Ah ouais.
0: Tu vas dans la cuisine, tu ramènes de la farine francine, t'en mets partout.
2: C'est ça, ouais.
0: Les mecs sont tellement bourrés, ils ont l'impression de prendre de la coco, tout va bien.
3: Bonnard, hein. Bonnard, les gars, hein. Ils proposaient pour tout. Vous voulez un verre, vous voulez ci, vous voulez ça. Alors on était là, non, c'est bon.
0: Et on t'a fait.
3: Travailler avec des gens comme ça, c'est compliqué à côté.
0: Et t'as eu des petites propositions un peu.
2: Olé olé.
3: Alors. Moi, je suis marié, donc non, enfin oui, mais j'ai jamais accepté. Mais par contre, mon collègue, ça arrivait qu'à la fin de la tournée, ils me disent « Frérot, tu me ramènes, t'inquiète, je me démerde pour rentrer.
0: » C'est mignon.
3: Je le laissais à certaines adresses et je repartais tout seul. Le patron, il me disait « Qu'est-ce qui se passe ?» Je disais « Ouais, il est resté sur Saint-Tropez,
0: ouais.
3: Il rentre, il a des choses à faire.
2: Oh, » Putain, c'est stylé, hein.
4: Ouais, c'est clair.
0: Et vous savez que c'est un métier que j'aimerais bien faire, livreur, parce que tu vas à la rencontre des gens, tu vois des gens chelous et tout.
2: Mais t'arrives même pas à porter les colis, toi.
3: Alors, Saint-Tropez, c'était rigolo.
4: Les colis tombent.
3: Saint-Tropez, c'est rigolo. Il y avait d'autres villes où c'était beaucoup moins drôle.
0: D'accord. on les citera pas. Si, allez, une ville.
3: Non, ouais, si, une partie de Nice. Selon le où t'es à Nice, c'était un peu moins drôle.
0: Ok.
3: Les vols dans les camions.
2: C'est super, ça. C'est génial.
0: Salut les Niçois qui nous écoutent là. C'est vrai qu'ils n'ont jamais reçu leur meuble. C'est normal, ouais,
3: c'est
0: ils ont été volés dans le camion.
3: C'est pas la bonne pub, hein, mais bon, c'est pas grave, c'est comme ça.
0: Bah, on te fait des gros bisous, on salue tout le 06.
3: Vous aussi, changez pas, vous êtes les meilleurs.
0: Et je t'envoie je vais t'envoyer ton petit mug ce matin. J'en ai un là, je suis en train de prendre un café. Mug du morning, on t'envoie à la maison.
2: Ouais.
0: Des bisous, Yo-Yo.
2: Bisous, Yo-Yo.
3: Bisous à tout le monde.
4: Bisous.
0: Et peut-être des Ray-Ban Meta passent sur la Côte d'Azur. C'est important, les Ray-Ban Meta. Dans un instant, on va découvrir tous ensemble. Tiens, on va jouer tous ensemble. Serez-vous plus fort que l'équipe du morning? On va jouer tous ensemble avec un chiffre. 46% des moins de 30 ans l'ont déjà fait. Allez, je vous donne un indice dans un instant, mais vous venez jouer avec nous et avec toute l'équipe. L'équipe, vous êtes prêts? Vous êtes chaud?
2: Oui.
0: Et méfiez-vous parce qu'ils sont chauds et vous allez jouer avec nous juste après le gros son de Carole J. C'est ce qu'on va écouter dans un instant. Carole J, comment ça s'appelle ça?
5: Baby Wow. Baby Wow, c'est ça, non?
2: Ouais, c'est Baby Wow.
0: Baby Wow.
5: Baby Wow.
0: C'est le nouveau Carole J que vous découvrez sur Skyrock, évidemment. Il y aura du Timal aussi. Carole J, c'est dans 30 secondes, pile poil 30 secondes.
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0: C'est le retour de Karol G, ça fait plaisir. C'est sur Skyrock, évidemment. Bon réveil à vous. Les numéros 1 sont là sur Skyrock. On écoutait Bibi Wow, le son de Karol G sur Skyrock à 6h52. Et c'est l'heure de jouer tous ensemble. Serez-vous plus fort que l'équipe du morning? Attention, ils sont intelligents, ils ont plein de cerveaux. Regardez. Cerveau Cariole, deux cerveaux Karim, trois cerveaux Sam.
1: Deux cerveaux et demi, j'aurais dit.
0: Le 3,5, c'est pour Tim et Timothée.
2: Ok,
0: et
2: oui, ça partage je suis là, bien. Merci.
0: Bon, on va jouer ensemble. Et Rémi, il est aux toilettes encore?
1: Ouais, c'est ça, ouais.
0: Rémi, sors des toilettes, viens jouer avec nous parce que, attention, il y a du niveau. Il y a Brian qui est en direct. Bonjour, Brian.
3: Salut, équipe.
0: Ouais, Brian.
3: Salut.
0: Toi, Brian. Ouais, Brian. De Creil dans le 60, c'est ça.
3: C'est ça.
0: Tiens, je salue Neymar qui a gagné 1 500 € dans le 60 à Beauvais hier matin.
4: Ouais, c'est exactement.
0: Et les 1 500 € c'est dans un quart d'heure, même pas. Alors, Brian, voici la question du jour. 46% des moins de 30 ans l'ont déjà fait en faisant des câlins avec leur chérie. De quoi s'agit-il? Vous avez une proposition à nous faire, vous pouvez aider Brian. Si vous trouvez, c'est Brian qui gagne, vous envoyez vos messages avec votre appli Skyrock et vous aussi, vous gagnez votre pack morning. Brian, une proposition, 46% des moins de 30 ans l'ont déjà fait en faisant des câlins, en faisant l'amour. De quoi s'agit-il?
3: Bah, regarder un film olé olé, hein.
0: Alors, regardez un film olé olé, belle proposition.
1: T'es un petit cochon, toi.
0: Mais c'est pas la bonne réponse. Une proposition, quelqu'un de l'équipe?
1: Ils sont endormis?
0: Ah, c'est génial ça. Est-ce que quelqu'un s'est déjà endormi en faisant l'amour là?
1: Bah, quand t'es bourré.
0: Ça t'est arrivé?
1: Non, jamais.
5: Non, moi non.
0: Non.
4: Moi j'ai un copain, c'est... ouais, c'est... ça lui est arrivé, ouais.
0: Avec
4: s'est endormi sur la meuf. Ah non, non, c'est un pote à moi.
0: Ah, c'est lui, celui qui a écrasé la meuf?
4: Ouais, c'est ça, ouais. Il était tellement raide, il s'est endormi sur elle.
1: Mais moi je crois que j'ai la réponse, moi.
0: Ah, vas-y, Karim.
1: C'est dire le prénom d'une autre meuf.
0: Ah, horrible ça, ouais.
1: Ou d'un mec.
4: Quoi. Ah, ouais, c'est horrible.
0: Ça. Ah, oui, horrible. Moi, ça m'est arrivé la dernière fois, j'ai fait Oh, Robert.
4: Oh,
0: excuse-moi. Excuse-moi, Sandra, je suis désolé. Une autre proposition, 46% des moins de 30 ans l'ont déjà fait.
5: Décrocher son téléphone.
0: Attendez, il faut laisser les propositions.
5: Ah, pardon, excuse-moi.
0: De toute façon, c'est pas la bonne réponse, Tim. Brian, vas-y, pose-toi, Brian.
3: Là, comme ça, j'en ai pas d'autres.
0: Et ce qui revenait le plus souvent, c'était répondre au téléphone. Lily nous a proposé ça, Soso aussi. Même chose pour...
5: L'excellent team.
0: L'excellent team de Skyrock, bah,
5: merci.
0: Bien sûr. Et il y avait Evan.
3: Manger. 57.
0: Manger en faisant l'amour, non.
1: Attends, c'est pas, parce que je crois qu'il y a Touf qui a trouvé la bonne
0: réponse. C'est pas faire un petit pétou. Ah, t'as trouvé la bonne réponse,
1: ouais.
0: Touf.
1: Ouais, je crois, ouais.
4: Ah bah, ça lui va bien, Touf.
1: Non, c'est pas Touf, c'est Toff.
4: Ah, pardon.
0: Eh bien.
5: Mais dis Foule, tu montres que la réponse à certains, en fait.
0: Bah, j'ai montré à Karim parce qu'il me faisait
1: faisait
0: des signes. C'est ça. Je vais montrer le message de Toff. Eh bien, Brian, je crois que tu as gagné. On vérifie ça avec Toff. Mais 46% des moins de 30 ans ont déjà pensé à quelqu'un d'autre pendant l'amour.
4: Ah ouais?
0: Eh oui.
4: Mais c'est énorme.
0: Ah ouais. Bah, c'est énorme, bah ouais. Et cette proportion atteint même 67%, c'est les 25-29 ans. Si vous avez entre 25 et 29 ans, vous avez fait l'amour avec une ou un 25-29 ans, eh bien, il y a 2 chances sur 3 qu'il ou elle ait déjà pensé à quelqu'un d'autre pendant qu'elle faisait l'amour. C'est un sondage IFOP, donc sondage sérieux. Et donc, c'est confirmé, c'est Toff qui a gagné.
1: Ouais.
0: Avec toi, Brian, vous gagnez chacun votre pack morning. Magnifique.
3: Merci beaucoup.
0: Eh bien, bravo. Salut, Toff.
3: Salut l'équipe.
0: Salut. Hey, Brian, tu peux remercier Toff, lui faire un bisou.
3: Merci, Toff. Hein.
0: Des bisous.
3: Ouais, de rien.
5: Faites un petit bisou.
0: Un bisou, les gars.
3: Non,
0: tu es trop tard, tu as fait un bisou. tu as été tenté, c'est un peu la tentation sur Skyrock. On vous embrasse tous les deux. Et ouais, c'est énorme quand même. Hein. Alors, il pense à qui, d'après vous?
1: À toi, Difool.
4: À toi.
0: D'après vous, Brian, Toff.
1: À leur ex, non?
3: Oui, à leur ex.
0: Ouais, à leur ex.
4: Oh là là.
0: 65% de ceux et celles qui ont déjà pensé à quelqu'un d'autre pensent à leur ex. Mais quelle horreur. C'est pour ça qu'ils se trompent de prénom. Ouais. Bah oui. À un collègue ou une collègue pour 56% à la deuxième position.
1: Ah, cochon.
0: Et oui.
1: Putain, on pense pas à des collègues.
0: Et à un ami ou une amie proche de leur partenaire.
4: Non, mais c'est chaud, je
1: trouve. Ah, genre sa meilleure amie.
0: Ouais, la meilleure amie de ta meuf, par exemple, tu penses à elle pendant que tu fais l'amour. Ouais, c'est... Au voisinage.
4: C'est chaud.
1: Ouais,
0: les voisins, les voisines. Et un manager, un prof, aussi à la place numéro 5 de ce classement IFOP, à qui ils ont pensé pendant qu'ils faisaient l'amour. Si ça vous est déjà arrivé, vous nous dites, vous êtes trompé de prénom, vous pouvez témoigner. Bravo, Brian. Et bravo Toff, vous avez été plus fort que
1: bien joué, les
0: ce
1: mecs.
0: Matin.
1: Encore une fois,
0: vous êtes les champions. Et Timal est là sur Skyrock pour nous réveiller. Timal, un petit sicario.

0: sur Skyrock. Tout pour bien démarrer la journée ce mardi 6 octobre. Et pour bien démarrer la journée, on en a toujours besoin. C'est notre horoscope de l'amour.
1: Ouais.
0: L'horoscope de l'amour sur Skyrock, nos douces, nos puissances amoureuses, on découvre juste avant 7h tous les matins. Et bien là, je vous l'annonce. Ah oui. Les Capricornes et les Scorpions, on est à 0 sur 5.
1: Ah
0: oui. Eh oui, comme toi Karim aussi. Capricornes et Scorpions, 0. Il ne faut pas vous montrer trop sûr de vous aujourd'hui parce que ça risque d'énerver les autres, votre entourage, les collègues de boulot, les collègues au BAU. Il faut jouer la carte de la discrétion, comme ça vous passerez une meilleure journée. Les Lions et les Gémeaux, vous êtes à 1 sur 5. Attention, attention, mensonge. Évitez de sortir des mythos parce que vous prenez le risque, ça vous retombe dessus. Et là, ça fait mal, surtout avec votre chérie d'ailleurs. Misez sur la vérité pour éviter les problèmes. 2 sur 5, c'est pour les Taureaux et les Verseaux. Si vous êtes célibataire, faut pas vous inquiétez pour votre avenir sentimental, croyez en vous. Et si vous êtes en couple, bon, chacun sera un petit peu occupé de son côté, mais vous vous retrouverez avec plaisir dès que vous vous retrouverez. 3 sur 5, c'est pour les Sagittaires et les Poissons.
1: Oui. Ouais.
0: Vous donnez la priorité aux gens que vous aimez. Bah, vous avez bien raison, hein, si vous devez vous concentrer sur quelqu'un, c'est ceux qui sont importants pour vous et pour qui vous êtes importants. Et ils vous le rendront bien d'ailleurs aujourd'hui. 4, les Béliers et les Vierges. Vous êtes Bélier et Vierge, vous avez 4 sur 5. Si vous êtes célibataire, il faut rester à l'affût parce qu'il y a une belle connexion qui pourrait se créer avec une personne de votre entourage. Et si vous êtes en couple, profitez des bons moments que vous allez passer à deux. Et on finit avec le 5 sur 5 du jour, les Balances et les Cancers. Vous êtes en haut de la fiche aujourd'hui, en haut de l'échelle de l'amour. On vous aime, vous en aurez la preuve tout au long de cette journée avec des petites attentions, des petits moments qui vous feront plaisir. Profitez bien, bravo les Balances, bravo les Cancers. 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
0: Et bonjour à tous et bonne journée. Bienvenue sur Skyrock. Vous êtes dans le morning. Et bien ça tombe bien parce que nous aussi. Et attention, une star arrive avant 7h30. C'est promis. Il sera là. On a des révélations à vous faire sur une star qu'on adore.
4: Non.
0: Si, si, tu seras là.
5: C'est toi.
0: Tu seras là avant 7h30.
4: Non.
0: Si, si, si.
5: Si.
0: Ah, il a encore fait des conneries, dis donc.
4: Non.
0: Si, si. C'est un vrai thug, notre ami Kylian.
1: Ouais,
4: non.
0: Si,
4: non,
0: un thug. C'est Kylian Mbappé qu'on va retrouver.
4: Non.
0: Kylian Mbappé.
1: Non.
0: On sera là tout à l'heure. On a de la chance avant 7h30. Bon, tiens, on parle de chance. J'espère que vous aurez la chance de répondre Skyrock pour les 1500 euros. On va passer un coup de fil dans un instant. J'espère que c'est pour vous. Vous répondez Skyrock au Neymar qui a gagné hier matin à Beauvais.
5: Et oui.
0: Ouais, quelle est votre radio préférée, Skyrock?
5: Skyrock.
0: Vous écoutez le morning de quelle heure à quelle heure? De 6h à 9h30.
1: C'est ça.
0: Vous avez gagné 1500 euros. Vous faites bonne chance. C'est qui
5: c'est Rémi.
0: C'est moi, Rémi, qui a chopé le Covid.
1: Encore.
0: Ça va, Rémi?
4: Non, j'éternue, c'est tout.
5: Bon, t'es Covidé, mec.
0: Et donc, dans un instant, on va parler d'un mec qui a vraiment pas eu de chance. Allez, on va le mettre à l'honneur, c'est un lycéen. On en reparle juste après les infos, parce que c'est l'heure de l'actu. L'actu à 7h02, on va tout savoir en 2 minutes pour tout savoir, c'est après la météo du jour.
6: Eh oui, avec quelques pluies encore possibles ce matin sur le Languedoc-Roussillon avant de se renforcer cet après-midi et surtout ce soir, puisqu'on attend un nouvel épisode méditerranéen la nuit prochaine, des cumuls importants et même Météo France parle d'une possibilité tourbillonnaire, de phénomène tourbillonnaire, donc il y aura du vent, le Gard et l'Hérault en alerte orange à partir de 22h. Bon, des averses orageuses sinon aujourd'hui du côté de la Corse. Sur le massif central et les Alpes, un ciel changeant sur le reste de la moitié sud et sur l'ouest jusqu'en Bretagne et en Normandie. Nouvelle dégradation qui concernera l'ouest, mais en toute fin de journée. Et il fait beau par contre sur le nord-est et ce dès ce matin. Les températures ce matin justement, 10 à Lille, 12 à Paris et à Lyon, 17 à Marseille. Et dans l'après-midi, 20 dans le Finistère, 22 près des frontières du Nord, 23 en Seine-Maritime, 24 en Alsace, 25 en région parisienne et en Bourgogne, 26 dans la Loire, en Haute-Garonne et en Vallée du Rhône, 27 près de la Méditerranée. Sur le massif central et sur la côte basque, 28 pour le bassin aquitain, la Vienne et la Sarthe, 30 dans le Gers. Et puis la pollution, ça reste plutôt correct, les indices entre 2 et 4.
0: Voilà, c'était précis, vous savez tout sur la météo et puis profitez bien des températures parce que ça va descendre d'ici la fin de la semaine.
6: Et justement, on en repart, l'automne qui va vraiment se ressentir pour la première fois après plusieurs semaines très douces. Les températures vont nettement chuter à partir de demain. À Rennes, on passera d'environ 26 degrés à seulement 19. Jeudi, on sera autour des 14 à 17 dans l'après-midi, 14 à Clermont-Ferrand, 15 à Limoges, 17 dans la capitale, des valeurs parfois 5 à 6 degrés sous les normales accompagnées de pluie et de vent. La somme est considérable, le coût de l'été est évalué à 16 milliards d'euros en France, conséquence des canicules, de la sécheresse et des incendies. C'est une mission parlementaire qui présente cette estimation provisoire, elle dépasse la première qui avait été faite mi-août par le gouvernement. L'acte 3 de la mobilisation lycéenne, c'est aujourd'hui, appel soutenu par les syndicats d'enseignants, le Parti Socialiste socialiste, la France insoumise, le Parti communiste ou encore la CGT. Plusieurs cortèges vont défiler en France. La manifestation s'élancera à 14h depuis la place de la République à Paris, jusqu'à 40 000 personnes attendues. Le gouvernement redoute une journée très compliquée et appelle au calme. Ils sont policiers mais aussi pères, mères, hein, comme vous certainement. Le syndicat des commissaires de police nationale a publié un petit guide pédagogique, là, petit livret pour expliquer le danger des violences urbaines et des conseils, hein, avec des slogans comme « Le cagoulé à côté de toi n'est pas forcément ton allié » ou encore « La force, c'est le dernier recours » et avec des règles. Un guide qui vise à rappeler ce qui est interdit et ce qui est autorisé lors d'une manifestation et aussi bien du côté des personnes mobilisées que des forces de l'ordre.
0: Et du sport tout de suite avec la belle performance des Bleus de Zizou hier.
6: Victoire 4 buts à 1 face à la Belgique au Stade de France. Et c'était pas gagné. Les Français étaient menés 1-0 jusqu'à la 77e minute. Mais voilà, les Bleus se sont réveillés. But de Désiré Doué, de Ryan Cherki. Michael Olysée a réalisé 2 buts hier, a inscrit 2 buts. Donc voilà, victoire 4 buts 1 et une première place en Ligue des Nations. Enfin,
0: c'est bien.
6: Du groupe en tout cas.
0: Oui, c'est bien. On est content. Ouais. 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
6: Et forcément, la victoire des Bleus sur le score de 4-1, c'est largement à la une de votre top tendance. Qu'est-ce qu'on en dit? Ils pensaient gagner le match, mais on leur a collé 4 buts en 15 minutes. On peut vraiment dire que les Belges ont le seum. On n'a vraiment pas le droit au bonheur. Hein. Zidane, il envoie des inconnus et titulaires et on n'est même pas capable de gagner. Ou encore, merci Olysée d'avoir choisi de jouer pour la France et pas pour l'Angleterre. Tu es phénoménal.
0: Le deuxième, il a oublié de regarder le match jusqu'au bout, non?
6: C'est un Belge. C'est un Belge.
0: Ah, c'est un Belge. Mais
6: c'est un Belge.
0: Ah oui, d'accord.
6: Okay, eh oui.
0: Tant mieux pour nous. Et en numéro 2 du top tendance ce matin.
6: Les autorités russes ont placé des centaines de personnes en quarantaine en Sibérie après qu'un virus mortel lié à la peste s'est échappé d'un laboratoire.
0: Ah oui, ce truc-là. C'est encore un, ouf, c'est encore un nouveau Covid, non?
6: On va en parler pendant les infos. C'est la peste, en fait.
0: C'est la peste.
6: C'est la peste.
0: Donc on en reparle à 7h30.
6: Infection pulmonaire.
0: T'es content de Cariole? Hier, on parlait de l'araignée qui nous attaque.
1: Ouais.
0: Je vous rappelle que, je le rappelle et je le dis à tous les nouveaux et les nouvelles qui nous rejoignent, nous avons Cariole qui est également appelé Docteur Maboule et qui est également complètement paranoïaque.
1: Complètement.
0: Et hypochondriaque.
1: Alors là, la peste, il manquait plus que ça. Ouais,
0: hier, on était sur l'araignée de 8 cm.
1: Quelle horreur.
0: Qui enfonce un truc.
1: Qui te mord et qui te fait des trous dans la peau.
0: Oui, il injecte son venin aujourd'hui, c'est la peste.
1: C'est super.
0: Qu'est-ce qu'on en dit sur les réseaux de la peste russe?
6: Eh ben, c'est reparti pour un confinement. Si ça pouvait arriver pendant le 19 novembre, ce serait bien.
0: Hein. Ah, pour la sortie GTA. Oui.
6: On veut vraiment nous faire croire que c'est un accident. Tout est préparé, tout est manigancé par Poutine. Ou encore, putain, mais le Covid, ça n'a pas suffi. Comment c'est possible qu'on garde encore ces virus en laboratoire? Faut cramer tout ça.
0: Et à la place numéro 3 du top tendance.
6: Eh ben, une vidéo fait le buzz sur les réseaux. Nous sommes au Japon. Un conducteur se fait attaquer sur la route par un ours.
0: Ah, on avait l'attaque de la joggeuse de Besançon tout à l'heure par un chamois. Maintenant, c'est le conducteur qui se fait attaquer par un ours. Ah, il y a une dashcam.
6: D'accord. Ça rigole pas là.
0: Hein. Ah ouais, ça rigole pas l'ours. Hein.
6: En France, on se plaint des sangliers, mais là-bas, ils peuvent carrément se faire trancher la tête avec un coup de patte.
0: C'est où ça?
6: C'est au Japon.
0: Au Japon.
6: Je pense surtout que c'est une femelle qui voulait protéger son fils. Hein. Elle a bien fait d'attaquer le mec ou encore. Il a grave changé Winnie l'ourson. Il est plus aussi mignon que dans mes souvenirs.
0: Je la trouve trop mignonne.
5: C'est trop mignon. Ouais. Du coup, il serait descendu, j'aurais fait un bisou.
0: Oh, j'aurais fait un câlin à l'ours parce que c'est trop mignon.
5: Trop mimi.
0: On va faire péter la banque, tiens, dans un instant sur Skyrock. Préparez-vous. Il y a plein de billets de 50€ à gagner. On va jouer au petit bac. Bah oui, parce qu'il y a une manifestation. D'ailleurs, bonne manif aujourd'hui.
5: Oui.
0: Bon courage si vous allez au boulot.
5: Rien, les gars.
0: Bon courage si vous allez en cours et que c'est ouvert. Hein. En tout cas, profitez bien de cette journée.
5: Ne brûlez rien aussi.
0: Et puis, en cours non plus, ouais. Et donc, le petit bac à retrouver, on va jouer ensemble. 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Tentez le coup, hein. Prenez l'appli, vous envoyez banque. Vous laissez votre numéro, c'est gratuit. On vous tire au sort et vous avez plein de billets dès le réveil. En plus, vous jouez avec nous.
1: Mais oui.
0: Ça, c'est super.
1: C'est trop bien.
0: Qu'est-ce qu'on va faire d'autre? Tiens, les parents, vous allez pouvoir vous déchaîner sur vos enfants. Les conneries qu'ils ont fait à vos enfants. Et puis les parents, vous ne vous retenez pas. Vous nous dites tout. La pire connerie qu'ils ont fait à vos enfants, un truc qui vous a marqué.
5: Oui.
0: Vous nous envoyez tout ça. Qui est n'importe quel âge. Parce que même tout petit, ça fait des conneries. Elle fait des bêtises, ta fille de 2 ans, Layan?
5: Ouais, un petit peu. Mais elle se met des trucs sur le visage, des crèmes un peu partout.
0: C'est une femme.
5: C'est ce qu'elle a fait. Elle rentrée dans les toilettes et elle est rentrée carrément dans les toilettes.
0: La tête.
5: Non, les jambes. Le corps. Je l'ai trouvée assise dans les toilettes.
1: C'est trop mignon.
5: Elle était comme ça dans les chiottes. Ouais, dans le trou, dans les chiottes.
0: C'est génial.
5: Elle me regardait.
0: C'est trop mignon. Donc, vous nous envoyez au WhatsApp audio. Tiens, 06 86 101 101. Et puis, vous pouvez nous dire aussi, si vous n'êtes pas parent, les pires conneries qui ont marqué la vie de vos parents. Par votre faute. Allez, on se dit tout tous les matins sur Skyrock, vous avez la parole, profitez-en. Je parlais d'une connerie d'un lycéen, puisque les lycéens sont à la une de l'actu. Une connerie de lycéen, et sa maman aussi. Allez, on vous dira tout dans un instant sur Skyrock, juste après vos 1500 euros.
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0: 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On vous appelle, on vous demande quelle est votre radio préférée. Vous répondez Skyrock, c'est pour vous.
7: Ouais.
0: Attention, le suspense maintenant. Est-ce que votre téléphone va sonner? On va dans le 66.
1: Pyrénées-Orientales, c'est ça?
0: Chez la famille Bonafont. Bonjour Madame Bonafont.
8: Monsieur, mais vous, c'est une blague, non, 7h du matin? Alors, non, qui êtes-vous?
0: Absolument. Alors, pas du tout, madame, il est 7h09 déjà. Et je vous souhaite une bonne journée. Bonjour Madame Bonafont.
8: Alors, c'est pas Bonafont, c'est Bonafous. Bon, après,
0: Bonafous,
8: une autre question.
0: D'accord. Oui, une autre question. Quelle est votre radio préférée, Laurine?
8: Oh putain, rien ne va. C'est pas Laurine, c'est Sorine.
0: Ah merde.
7: J'ai plein de dents.
8: Voilà, rien ne va. Et ma radio préférée, c'est Radio Nova. Donc je sens que j'ai pas la bonne réponse.
0: Non, en effet, ce n'est pas la bonne réponse. Et en tout cas, ça te met de bonne humeur dès le réveil.
7: Ouais, franchement, c'est impressionnant.
0: Sorine, c'était Skyrock au téléphone.
8: Eh ben, raté Skyrock. Je suis trop vieille, Skyrock.
0: Mais t'es jamais trop vieille. Viens nous rejoindre, Sorine, tu
8: Allez.
0: Vas voir.
8: Tous dans la rue, Skyrock.
0: Eh ben, justement, dans un instant, on va parler de ça. Branche-toi sur Skyrock, c'est 89.7.
8: Ah non, parce que je serai dans la rue, là. Allez, bonne journée.
0: Mais tu prends ton téléphone, t'es trop vieille, mais ça marche ton téléphone, la radio, Sorine. Oh là là.
7: Oh, Sorine.
0: Sorine, tu prends ton téléphone, tu télécharges l'appli Skyrock, t'écoutes Skyrock dans les manifestations, dans la rue.
8: Tout ça. Sorine, on lui demande pas ce qu'elle fait, Sorine. Voilà. Allez, bonne journée.
0: Bonne journée.
7: Elle est bonne humeur, elle.
1: Ah ouais.
0: C'était Sorine ce matin.
1: Elle est super, elle.
0: Une des nos stars du morning.
7: Elle en avait gros sur la patate.
0: Bon, elle a loupé les 1500 euros. Faut répondre Skyrock pour gagner 1500 balles. 1500 balles, Skyrock, et vous gagnez 1500 euros.
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0: Skyrock, c'était Leto, le grand son de Leto, ça fait du bien. Mauvais Joe et Maladie dans un instant.
1: Maladie,
0: ben justement, on parlera de la peste tout à l'heure pour faire plaisir à Dr Maboul, pour faire plaisir à Cariole.
2: C'est bien là-dedans,
0: ouais, si vous êtes hypochondriaque, vous allez être satisfait de votre morning sur Skyrock.
2: Oui. Oui.
0: 7h13, bonne journée à vous, merci de démarrer avec nous. Le petit bac, c'est dans un instant.
2: Ouais.
0: On fait péter la banque tous ensemble, mais juste avant, eh ben tiens, on parle de bac, on va parler lycéen. Et ça s'est passé dans le 91 à Arpajon. Est-ce qu'il y a des grosses conneries que vous regretterez vraiment et que vous avez fait à vos parents? Dites-nous tout, allez.
3: Quand je les ai insultés.
0: Pourquoi t'as insulté tes parents?
3: Parce que je voulais dormir avec ma mère quand j'étais petit.
0: Ah, tu voulais dormir avec ta maman?
3: Et mon père voulait pas. Je me suis calé devant la télé.
0: Oui.
3: J'ai fait, mais je vous emmerde.
0: Oh.
3: J'étais tout petit, je me suis fait courser dans le salon et je me suis pris une trempe.
2: Voilà, voilà. T'as bien fait. Ouais.
0: Heureusement que j'étais pas là, t'aurais pris une deuxième trempe.
3: Ouais, ouais. En plus, j'ai trop peur de toi.
0: Tim, des bêtises que t'as fait, que tu regrettes aujourd'hui?
4: Ouais, j'ai essayé de fuguer.
0: T'as essayé de fuguer, toi?
4: Ouais, j'ai essayé de fuguer.
5: T'as pas réussi.
4: Non, j'ai bien dit, j'ai essayé. C'est pas dire que je l'ai fait.
0: Et pourquoi tu voulais fuguer?
4: J'ai fait une lettre d'adieu et tout à mes parents. J'en ai trop marre. C'était la dictature à la maison. Fallait pas mettre les coudes sur la table. Fallait manger correctement.
0: Manger correctement, ça n'y est jamais arrivé.
4: Fallait dormir à 21h. Tout ça, c'était trop. Donc j'ai fait une lettre d'adieu. Je suis allé au bout de la rue et puis je me suis dit, bon,
0: je rentre.
4: Allez, ça me fait chier. Je vais rentrer finalement.
0: T'avais quel âge?
4: Je sais pas, j'étais en. Peut-être. Fin de primaire, donc je sais pas, peut-être 9 ans, 10 ans.
0: Ouais. C'est tôt pour une fugue, hein, quand même.
3: Ouais. Ouais. Ah, j'ai fait encore mieux, je suis parti moi dans le local à Poussette, avec à 5 ans. 5 ou 6 ans, ma mère faisait la sieste avec des paquets de dragibus et une figurine Spider-Man.
0: Ah, c'est pour la survie, ça.
3: Exactement, ouais.
0: La survie,
3: tout ça.
0: Petit café de dragibus. Bon, vous avez fait des bêtises, vous nous racontez tout ça au 06 86 101 101.
2: Oui.
0: Et puis, les enfants ont fait des bêtises, vous pouvez tout nous raconter, les parents, vous pouvez vous déchaîner sur vos enfants ce matin. On vous attend. Et là, c'est une maman.
2: Ouais.
0: Et son fils lycéen. Son fils lycéen fait les manifs.
2: Ouais.
0: Alors,
2: ouais.
0: Oui.

0: Élise et Théodora, il est 9h19 et à 9h19, oui. On vous donne la parole, vous avez la parole et on va faire un tour sur plein de trucs dont on va parler ce matin. Les bêtises que vous avez fait quand vous étiez, vous étiez enfant. Tu m'as fait rigoler Karim. Tout à l'heure, c'est quand t'as parlé de ta fille qui était dans les toilettes.
1: C'est ça, exactement.
0: Tu la retrouves assise dans les toilettes.
1: Et à l'intérieur, les jambes dans l'eau, quoi.
0: Elle a pas actionné la
1: c'est pas le faire, ça.
0: Elle se serait lavée autrement.
1: Bah ouais, mais tu sais, on la lave autrement, gros. Il y a une douche.
0: Je te parle de ça parce qu'on a reçu le message de Julie sur les WhatsApp audio du Morning 06 86 101 101. D'ailleurs, Julie, je te mets dans le tirage au sort imminent. Dans un instant, on vous offre vos Ray-Ban Meta. Écoute bien ce qu'elle a fait, Julie.
2: Salut l'équipe. Alors, mon petit de 22 mois, ce qu'il adore faire, c'est quand je suis à la douche, aller patauger dans les toilettes à côté et bien sûr se lécher les doigts. Ah, voilà, voilà. Oh.
0: C'est pire, ça, Karim.
3: Il adore.
0: Hein, c'est quand même pire.
1: Ouais, c'est dégueulasse.
0: Ouais, mais c'est mignon, les enfants. Ouais. Les enfants sont innocents. Ils sont trop mignons. qu'est-ce qu'on fait, les enfants? Les bêtises qu'on fait, les enfants, ou les bêtises que vous avez faites, les bêtises qu'on fait vos enfants? On va voir ça avec le message que nous a envoyé Laurent.
4: Salut l'équipe, moi c'est Laurent du 27.
0: Salut Lolo.
4: Alors, comment vous dire que moi j'ai trois garçons, 16 ans, 11 ans et 4 ans. Et dans la même semaine, la semaine dernière, bah, j'en ai un qui est viré de l'internat du CFA parce qu'il a fumé une puff de merde et pète ton crâne là. Le deuxième de 11 ans qui s'est fait griller en train de puffer dans le bus, donc il est viré 3 jours. Et le petit, bon, qui se fait toujours remarquer, donc moi j'ai ma dose au niveau des conneries des gosses.
0: Les enfants,
4: merci l'équipe, salut, bonne journée.
0: On te souhaite bon courage et on te fait de gros bisous. Allez, un autre, vous avez la parole, prenez.
5: Salut l'équipe, alors la pire connerie pendant mon enfance, c'est que j'ai coupé les poils de mon labrador en forme de rond et je lui ai mis du rouge dessus pour essayer de faire un dalmatien. Quand j'en voulais absolument un, et quand mon père le promenait, tout le monde pensait qu'il était malade. Même les pompiers une fois se sont arrêtés pour dire votre chien est malade, mais non, c'est ma fille qui a fait des bêtises. Voilà, j'avais 4 ans. Bonne journée à vous, l'équipe.
0: T'avais créé un dalmatien. Cariole est très choquée parce qu'elle se dit le chien, il a dû se trouver ridicule.
3: Le pauvre.
0: Mais je crois qu'ils s'en rendent pas compte. Non. Ils sont tellement mignons, ils sont tellement innocents.
3: Tellement gentil.
6: Bah, les enfants aussi, c'est pareil.
0: Ouais, ouais, c'est un peu pareil.
6: Après, je veux pas être chiant, un dalmatien, ça a les points noirs, hein, pas rouges.
3: Oui, mais elle était petite.
6: C'est un détail.
0: Oui, mais c'est un dalmatien spécial.
3: Mais okay. Oui,
0: c'est tout. Vrai. Et de quoi vous êtes fier? Tiens, on vous a demandé dans la rue de quoi vous étiez fier. Vous avez pas dit dans l'équipe, vous êtes fier de quoi? T'as dit ta fille, Karim, si?
1: Moi, j'ai dit, ouais.
0: Cariol, t'as dit quoi? T'as rien
3: moi,
0: dit?
3: Moi, j'ai rien dit, moi.
0: Alors, t'es fier de quoi? D'accord. Ouais. Merci pour ce témoignage. Théo, t'as rien dit? T'es fier de quoi?
1: Je suis fier de savoir parler français de temps en temps.
7: Ah, de temps en temps.
6: Ouais, une fois sur 6,
1: mais j'assume. J'assume.
0: Ça, c'est super. Fier de savoir parler français. Ça tombe bien, j'ai quelqu'un qui pourrait t'intéresser. On est allé avoir dans la rue, écoute bien.
8: Moi, ma plus grande fierté, c'est franchement apprendre les langues. Je sais que j'ai toujours été douée par rapport à ça et que j'apprends vite. Donc du coup, bah, les langues, ça a toujours été mon point fort.
0: Écoutez bien là, justement, les langues, ça a toujours été ton point fort. Mais...
8: L'anglais, je suis bilingue.
0: Tu es bilingue. Donc l'anglais peut-être, le français moyen.
8: D'apprendre le coréen. Et après, je me débrouille pas mal en espagnol aussi. Et en arabe un peu.
0: Bah après, tu seras quintrilingue.
6: Ouais, c'est ça. Ouais.

0: multilingue.
1: Voilà, on va dire multilingue. Bon, on te fait un gros bisou. Merci pour tous les messages que vous nous avez envoyés. Là, c'est l'heure du zap du morning. Qu'est-ce qui s'est passé ce matin dans le morning? On découvre ça là maintenant, tout de suite, tous ensemble.
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1: Salut, bienvenue sur Skyrock, vous êtes dans le morning. Eh bien, ça tombe bien parce que nous aussi, bienvenue sur Skyrock, Sally. De quoi t'es la plus fière, toi, Sally?
3: Je suis la boudeuse, la plus grande boudeuse.
1: Oh là.
3: Voilà, fière. C'est ma fierté.
1: Et t'es fière de bouder, toi, de faire du boudin?
4: Non, elle est fière d'être la plus grande boudeuse.
3: La plus grande boudeuse.
1: Mais comment ça t'es... Bon, je sais pas si t'as un mec, Sally.
3: Ouais, je suis mariée même.
1: Ah, il s'est marié.
3: Le pauvre.
1: Ah oui, c'est ce que je voulais dire. Et la pensée positive du matin aujourd'hui, on va parler des moments détente de la journée. C'est quoi vos moments détente de la journée? Cariole, moment détente de la journée?
0: Ah bah quand je retrouve mes filles.
1: Oh, les petites filles.
0: Les petites filles à poil, ça c'est mon meilleur moment.
1: C'est mignon, c'est vrai que quand t'as des animaux à la maison, tu les retrouves, ça fait plaisir, ils sont
0: ça
1: toujours
0: fait plaisir,
1: contents.
0: Toujours.
1: Toujours contents de te retrouver.
0: Elles sentent mauvais en ce moment, en plus j'adore.
1: Ah, super. C'est bien. Elle boude, Cariole?
5: Ah ouais, pff, non, mais c'est
1: Attention, t'es une concurrente, Sally. Hein.
3: Ouais, mais franchement, quand j'entends moi à sa place, je bouderais peut-être une année.
0: Ah ouais,
3: il
0: non
3: est
0: mais
3: trop
0: bon.
3: Radin. Il est trop radin.
0: Je sais.
6: Non, non, mais elle boude. Non, mais elle boude pour tout. Quelle est capricieuse.
0: Ouais, mais je fais pas du boudin pendant longtemps, ça va.
6: Ah si, tu fais du boudin pendant longtemps.
5: Menteux.
0: Non, c'est pas vrai. Je reviens vite.
6: Et enfin, tu reviens vite. Alors, putain. Ouais.
1: Faudrait qu'on trouve le moyen d'organiser. Non, un
6: concours. D'ailleurs, si un jour vous pouvez le parvenir,
1: on la garde. Ouais, on va la garder. Romano,
4: les loyers.
1: Qu'est-ce que tu trouves trop cher, toi qui es le spécialiste de la rubrique économique du morning, les conseils pas chers?
6: Ah mais tout.
1: C'est marrant, je m'attendais à ta réponse, dis donc tout.
6: Ah mais tout, c'est vrai que tout a augmenté, c'est un truc de ouf. Hein.
4: Ouais, c'est vrai. Et,
6: sauf les salaires.
0: Ouais, c'est vrai.
6: Ouais.
4: Difool,
6: il dit plus rien.
4: Bah alors, Difool, c'est quelque chose. Bah
6: alors. Je propose qu'on fasse un blocus.
5: Ouais, ouais.
1: Écoutez bien ce qui peut leur arriver, on va rentrer dans l'intimité du boulot de livreur avec la dingote du jour.
0: Ah.
1: La dingote du jour qui a commandé des pizzas chez Pizza Hut.
7: Foutez vos pieds en dehors de mon appartement.
1: Voilà, il arrive devant chez elle et foutez vos pieds en dehors de mon appartement. Il est super bien accueilli. Moi, quand je reçois un livreur, je dis bonjour d'abord.
4: Oui. Pareil, ouais.
1: Papa, elle. Oui.
8: Pour payer, madame.
7: Non, je ne peux pas payer.
8: Pourquoi vous ne pouvez pas payer?
7: Vous arrêtez là, votre pied de merde.
8: Est-ce que vous pouvez payer,
7: salopard? Enlevez votre pied, s'il vous plaît. Enlevez votre pied.
6: Salopard.
1: Fais des bêtises, ta fille de 2 ans, Layane?
4: Ouais, un petit peu, mais elle se met des trucs sur le visage, des crèmes un peu partout.
1: Bah c'est une femme, mais c'est une femme.
4: Mais c'est ce qu'elle a fait. Elle est rentrée dans les toilettes et elle est rentrée carrément dans les toilettes.
0: Ah.
1: La tête.
4: Non, non, les jambes. Le corps. Mais je l'ai trouvée assise dans les toilettes.
0: C'est trop mignon.
4: Elle était comme ça dans les chiottes. Ouais, dans le trou, dans les chiottes.
1: Elle a une phobie des pieds, ça arrive, on en parlait l'autre jour, il y en a qui ont la phobie des pieds. Bon, elle a la phobie des pieds, par contre, pas la phobie des poings.
7: Qu'est-ce que.
8: Mais est-ce que vous pouvez payer s'il vous plaît? Wesh! Mais est-ce que vous pouvez payer s'il vous plaît? Wesh!
7: Foutez le camp!
1: Wesh! Ouais. Et elle veut pas payer la dinguette.
7: Appelez Pizza Hut.
1: Bah, appelez Pizza Hut.
7: Saloperie de merde à chier.
1: Alors Damien, c'est une connerie à toi ou une connerie de tes enfants, toi Damien?
9: Non, non, c'est moi qui ai fait une connerie quand j'étais petitio, ouais, à 14 juillet, j'ai mis le feu à un champ.
0: Ah!
1: T'as mis le feu à un champ.
9: Le pire, c'est que j'ai voulu étouffer, c'est un petit départ de feu de base, hein.
1: Et
9: j'ai voulu étouffer le feu et j'ai mis un gros tas de paille dessus, c'est encore... C'est parti en live, toi.
1: Ouais, toi, t'es pas bon, toi. Toi, tu feras pas, pompier.
9: Non, mais le pire, c'est qu'aujourd'hui, je suis pompier volontaire.
1: Non! De quoi vous êtes super fier? Vous êtes fier de quoi dans l'équipe?
4: Mes enfants.
1: Bon, c'est pas compliqué à faire, ça.
4: Ouais, mais c'est compliqué de s'en occuper, gros.
1: C'est vrai, c'est vrai.
4: Ah ouais.
1: Très bien. Ta fille, elle va manifester aujourd'hui?
4: Non, parce que ça remet un peu les reins, moi, ma fille, tout ça.
1: T'es fier de tes enfants?
4: Elle aime pas trop ça.
1: T'es fier de tes enfants, Rémi, toi?
6: Bien sûr.
1: Est-ce qu'elle va manifester, ta grande?
4: Elle va brûler,
6: oui, elle
4: va brûler son collège ou son lycée.
6: Elle va se prendre un coup de bombe lacrymo pour la première fois de sa vie. Cette génération de fragiles, ça va me faire rire.
1: Oh, écoutez, le tarot est gris.
6: Oui, bonjour, madame.
10: Bonjour.
6: Oui, bonjour, excusez-moi de vous déranger. Monsieur Lapin, c'est à l'appareil. Je me permets de vous appeler, je suis le pompiste de la station-service.
10: Et quoi,
6: c'est
10: de Notengo?
6: Eh, si.
1: Si, si, si.
10: Quiero que vous passez con el coche.
6: Caramba.
10: ¿Quién ha roto el coche?
6: Achica, chica, chica, ay, ay, ay.
10: Que quién ha roto el coche?
6: Ben, coche, coche.
10: Ay, oui. Va a rato ni de bombero lo que yo tengo de santa.
6: Eh, achica, chica, chica.
1: Aïe, aïe, aïe, aïe, aïe,
6: ouais.
1: Et non, t'es qu'on
6: a coché. Aïe.
1: Émilie, dis-nous, quelle est ta radio préférée?
11: Skyrock.
1: Eh bien, Émilie,
4: ouais.
1: Il est 8h13 sur Skyrock, tu es en direct et tu viens de gagner, là, à l'instant, maintenant, tout de suite, 1 500 €, Émilie.
4: Bravo, Émilie.
6: Bien joué.
1: Instantanément, 1 500 € pour toi.
4: Bam.
1: Sur ton compte en banque, tout ça, bravo.
4: Et voilà. Ah, t'es bien,
0: magnifique.
1: Donc, t'es mignonne.
4: Oh, mignonne.
1: Bisous. Comment son prénom?
5: Nina.
1: Ouais, t'as un joli prénom, oui, donc.
4: Nina.
1: Et t'as une super maman qui a gagné 1500 euros ce matin en direct.
4: Dis-lui qu'elle t'achète plein de bonbons.
1: Ouais,
4: que des bonbons.
1: 1500 euros, c'est tombé dans le 45. On était à Marigny-les-Usages, à côté d'Orléans.
4: Ouais,
1: et là, vous allez gagner vos Ray-Ban Meta. C'est parti, c'est pour qui?
6: On l'appelle Rachid.
1: Allez, c'est parti, Rachid. Allez, Ray-Ban Meta.
4: Allez, allez.
1: Vous savez que je les ai même pas, les Ray-Ban Meta. J'aimerais bien les avoir. Faut que j'envoie des messages tous les matins au morning de Skyrock.
4: Bah ouais.
1: Salut, Rachid. Alors.
11: Salut,
1: Défoule. Eh ben Rachid, toi, tu les as, les Ray-Ban Meta. T'as gagné.
11: Là là.
1: Merci pour c'est ton message ce matin. Même un message de petit bonjour avec votre numéro, ça marche aussi.
4: Et ouais.
1: Matin.
11: Oh purée, franchement, vous êtes au top.
1: Eh ben c'est gentil. Rachid, t'habites où?
11: Je suis du côté d'Avignon, moi.
1: Avignon. Eh, t'es le deuxième d'Avignon ce matin, là.
4: Ouais.
1: T'as un carton à Avignon, ouais.
11: Ah ben écoute,
1: une auditrice d'Avignon charmante tout à l'heure. Bravo les Avignonnais. Et les Avignonnaises.
11: Vous n'avez pas de numéro,
1: pas ça? Comment?
11: Vous n'avez pas de numéro, par hasard?
1: On va te connecter.
11: Rigole.
1: Bon, on t'embrasse, Rachid. On t'envoie tes Ray-Ban Meta. Tu seras trop beau gosse avec.
11: Franchement, merci les gars. Vous êtes au top.
1: Salut à toi. Bisous, Rachid.
11: Vous avez refait ma journée. Merci.
1: Et demain, on recommence. Demain, on est de retour dès 6h du matin pour vous réveiller jusqu'à 9h30 tous les matins sur Skyrock. Ce soir, 21h minuit, c'est Radio Libre. Et là, il est de retour. C'est Fred. Bonjour, Fredo.
12: Hello, comment ça va?
1: Ça va super, Fred.
4: Ouais, Fred. Ouais, beau gosse.
1: Fred. Pleine forme. 8h28, Urban Music non-stop.
4: 9h28.
12: Ouais.
4: Ouais.
12: Sinon, je
4: reprends un peu d'avance ce matin.
1: Sinon, tu vas faire une sieste.
12: Je vais faire une petite sieste, sinon.
1: 9h28.
12: Il est 9h28.
1: Allez, bah, c'est parti, on te laisse la main. Le son de Skyrock toute la journée, plein de places de concert à gagner.
4: Ouais.
1: Et puis nous, dès 21h. Des bisous et à demain.
0: Ciao.
1: Pour le morning.
4: Salut, ciao.
1: Ce soir pour la Radio Libre. Ciao.
12: À toutes.
1: À tout à l'heure.
12: C'est parti avec le son de Skyrock. Bonne matinée, bienvenue sur Skyrock. Bougez pas, dans un instant, on va vite revenir avec Vakra. Écoutez, Vakra et la rafleuse ensemble sur le même morceau. Ça s'appelle Fille.

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Like Baby, waouh. C'est ce qu'on écoutait sur Skyrock. Nouveau son de Carole G à 10h15. Dans une heure, on fera tourner la roulette des places pour aller voir Niska au Stade de France. C'est blindé, hein. Y a plus rien, sauf sur Skyrock cette semaine. N'hésitez pas à faire tourner la roulette. Des places aussi pour la tournée des frangins Big Flo et Oli. C'est en ce moment la tournée. C'est pour vous à choper dans la prochaine roulette. Ce sera dans

0: sera dans un instant à venir aussi à un artiste qui s'appelle Cherry Pie. Il vient du 9-3. On l'écoutera avec son morceau Bira Keim sur Skyrock. Ce sera avant 10h.
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0: Bon, Capucine, dis-nous, toi qui étais nutritionniste au PG, qui est nutritionniste à la SS, qu'est-ce qu'on fait quand on a une crampe?
2: Quand on a une crampe, il faut boire du jus de cornichon.
0: D'accord, ok, donc la prochaine fois que je fais l'amour avec ma chérie et que j'ai une crampe, je lui dis, écoute,
3: attends, bouge pas.
0: Va dans le frigo, ramène-moi du jus de cornichon. Ouais, bien sûr. 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
0: Karol G. Tu l'as connue avec ce hit mondial. 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

Slide à l'instant sur Skyrock. Il est 10h pile. Pile poil 10h sur Skyrock. Il est grand temps de s'inscrire pour faire tourner la roulette en ce mardi matin sur Skyrock. Des places pour aller voir la tournée des Big Flo Oli. Hein. Ils sont repartis en tournée, hein, les frangins, dans toute la France avec Skyrock. Les prochaines dates d'ailleurs pour retrouver Big Flo Oli près de chez vous. Ce sera le 9 octobre du côté de Reims. Le 8 octobre aussi, juste avant-hier, Dijon. Zénith de Dijon, le 10 octobre et le 11. Ce sera du côté de Nantes. Ensuite, il y aura l'Accor Arena de Paris. Les dates sont à choper. Toutes les dates sont à retrouver sur le skyrock.fm. Également Niska, les 3 Stade de France blindé. C'est pour vous aussi. Vous envoyez le mot roulette par SMS au 72020 pour vous inscrire et faire tourner la roulette. Roulette par SMS au 72020. On fait tourner dans une quarantaine de minutes. Le temps d'écouter Leto, Pineapple. Maintenant, il y aura un classique de Lil Wayne dans un instant. Timal aussi. Nouveauté Skyrock. Ce sera Sicario.

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Vive la monnaie à l'instant, le morceau de Gims. Gims et Mauvais Joe, évidemment, sur ce titre. Mauvais Joe du Triangle des Bermudes à 10h15. On va faire tourner la roulette, inscrivez-vous. Vous envoyez le mot roulette par SMS au 7 20 20. Des places pour aller voir Niska ou bien les frangins Big Flo Oli. Et on écoute

0: Tame Impala aussi, son morceau Loser, ce sera dans un instant sur Skyrock avant d'écouter Niska et Allo Doudou.
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Il s'appelle Chéri Paille, il vient du 9-3, on l'écoutait à l'instant avec ce morceau. Un peu de douceur, Bira Kaim sur Skyrock à un peu plus de 11h30. Donc dans moins de 30 minutes, c'est vos dédicaces sur Skyrock. À venir, le son de Bad Bunny, Nueva Yol sur Skyrock. Aya Nakamura et son morceau La Pétasse. Mais juste avant, Tout va bien. Alonso, Naps, Nino. C'est maintenant sur Skyrock.

Raymond avec Charm à l'instant sur Skyrock à midi moins le quart. Dans 15 minutes, vos dédicaces. Je vous retrouve tout à l'heure, 20h-21h, Planète Rap avec ISS à découvrir, à redécouvrir avec son nouveau projet qui est sorti il y a quelques semaines de cela. Rendez-vous ce soir, 20h-21h, ISS dans Planète Rap.

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0: Génie pour Dracula à l'instant sur Skyrock. Passez une bonne journée, profitez du soleil aujourd'hui puisque c'est la dernière journée avant la pluie.
1: Si vous avez la chance d'en avoir.
0: Si vous avez la chance évidemment de pouvoir en profiter, on va saluer.
1: Il y en a déjà qui sont sous la pluie. Hein.
0: On va saluer les lycéens aussi.
1: Bah, bien sûr, la fonction publique.
0: La fonction publique aujourd'hui qui manifeste, donc voilà, courage à vous tous.
1: Grosse journée avec des slogans qui sont parfois très drôles.
0: Oui.
1: Quand même. Ah, on peut pas tous les citer,
0: non,
1: malheureusement.
0: On peut pas les citer. À mon avis, je pense, je vois celui notamment
1: concernant
0: en particulier.
1: Le président de la République.
0: Ouais, c'est celui-ci. J'étais sûr, Mehdi, j'étais sûr celui-ci.
1: Un peu.
0: Écoute, ouais, j'en ai vu deux, trois drôles en venant. Ouais. Même tout à l'heure à la radio, il y avait déjà les
1: pancartes
0: qui bloquaient pas mal de lycées sur la route. Donc j'ai vu deux, trois belles pancartes en effet.
1: Yes, on pense à vous en tout cas.
0: Voilà, courage.
1: Fred, tu reviens ce soir, Planète Rap, 20h-21h, au programme ce soir.
0: Évidemment, avec un artiste qui nous vient du 9.1, il s'appelle ISS et il sera là tout à l'heure.
1: C'est en rapport avec la station ou pas du tout?
0: Non,
1: rien à voir.
0: Non, okay. C'est juste ISS du 9.1.
1: Bah voilà, ok,
0: mais
1: très bien.
0: ISS de l'espace.
1: Ouais. ISS du 9.1.
0: Du 9.1.
1: Ok, Lesson à l'honneur toute la semaine dans Planète Rap. Ciao Fred, à ce soir.
0: Ciao.
1: Allez, bonne journée, bienvenue. Oh là, midi tout pile. À midi, c'est Mehdi. Content de vous retrouver. Urban Music non-stop toute la journée sur Skyrock avec vos messages. Les dédicaces que vous faites passer tous les jours entre midi et 16h. Il y a l'appli Skyrock FM. Il y a également le standard, hein, ouvert tous les jours pendant 4h. 01 53 40 30 20. Vous pouvez nous appeler 01 53 40 30 20. La roulette aussi qui va tourner. Niska à l'intérieur, c'est complet. Les Stades de France avec Skyrock aura lieu au mois d'avril prochain. Vous êtes invité, même si c'est complet, on vous a mis plein de places de côté. Pareil pour la tournée Skyrock de Big Flo et Oli, ça va tourner avant 16h. Et pour le son, là, pour vous accompagner au boulot, dans les voitures, un peu partout, voici Tiakola, Mélo Décalé, enchaîné à Rosas, nouveau son, Delichosa et puis Niska. Tiens, justement, j'en parlais. Niska dans la roulette, on va l'écouter avec Allo Doudou, bienvenue.

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1: Avec Mauvais Joe, voici Wagyu et Favé juste après.
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0: FAV sur Skyrock, premier sur le rap toute la journée. On va écouter Uru, c'est la suite du son avec Sexy Nana. Aïna Kamoura. En duo. Avec la rafleuse. Aïna Kamoura, la rafleuse arrive sur Skyrock. Ben PLG aussi, très très bon, le dernier album de Ben PLG, il est sorti vendredi dernier. Et il y a un son franchement qui est très fort, qui s'appelle Histoire sans fin, en duo avec Mathilde qu'on va écouter. Et puis Timal aussi arrive avec Sicario, avec vos messages, les dédicaces que vous laissez tous les jours entre midi et 16h. Lycéens, on pense à vous, et encore un peu plus là aujourd'hui avec les mobilisations dans toute la France. Il y a Laura depuis Vesoul en Haute-Saône qui fait une dédicace pour ses potes Thomas, Lauriana et tous les premières du lycée Les Aberges à Vesoul. Et puis il y a Paul qui lui est à Chinon, il fait une dédicace pour ses collègues, ça tape sur un chantier en ce moment. Kevin, Florian qui vont se reconnaître à l'écoute de Skyrock, l'appli Skyrock FM et le standard 01 53 40 30 20.
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0: Merci Carillo, c'était Timal sur Skyrock. Mauvais Joe, pile arrive, mais juste avant. Aïe aïe aïe, quel retour. SDM, le son s'appelle Pas comme eux et il y a un nouvel album qui arrive le 13 novembre.
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Bon après-midi à l'écoute de Skyrock avec les meilleures nouveautés et puis les meilleurs classiques aussi. Justin Bieber, on va l'écouter Yumi à l'instant. Gambi pour la suite du son. Voici René Kerovila enchaîné à Adèle Castillon. On va écouter Été avec toi. Et puis Soprano aussi arrive avec Roule sur Sky.

0: sera en tournée Skyrock à partir de juin 2027. Soprano, on l'écoutait en classique, c'était Roule. Mauvais Joe arrive. Et Skyrock est la radio en France qui vous joue le plus de sons de Mauvais Joe. Malagé qui nous a accompagné là tout l'été, on va l'écouter bientôt sur Skyrock avec Tamim Pala aussi. Loser dans les dédicaces, une grosse dédicace, une grosse pensée à tous les lycéens aujourd'hui avec la mobilisation dans toute la France, il y a quasiment 100 000 manifestants là depuis ce matin avec le lycée Carnot. Il y a plein de lycées dédicacés là aujourd'hui, collégiens, lycéens, étudiants aussi. On pense à vous, le lycée Carnot à Nantes, notamment dédicacé par Enzo qui va se reconnaître à l'écoute de Sky avec des slogans qu'on peut apercevoir dans les manifs là aujourd'hui comme 8h-19h. On est au lycée ou en garde à vue, pas mal. Il y a pas mal de slogans qui on peut pas tous les dire à la radio malheureusement, mais voilà, vous avez de l'inspiration en tout cas et on pense à vous aujourd'hui les lycéens, et puis là une partie de la fonction publique aussi. Adrien depuis la Dordogne, lui dédicace sa pote Justine, et elle est agricultrice, dédicace à tous les agriculteurs qui nous écoutent à l'écoute de Sky. Du bon son, les messages en direct midi 16h tous les jours, et puis du cash à gagner tous les matins avec Difool. Écoutez ça,
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Tamim Pala, on va écouter Loser à l'instant sur Skyrock. 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Et même si c'est complet, on a plein de places. On vous a mis un paquet de places de côté là toute cette semaine. 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Et là, on débute une nouvelle heure de son. En ce mardi que je vous souhaite bon, à l'écoute de Skyrock avec Leto, Pineapple, enchaîné à Karol G. On va écouter Jul aussi, Michael Jackson en classique avec Billie Jean. Et puis le son qui est numéro 1, et il est très très fort ce son. Vakra en duo avec Lara Fleuse, c'est le son le plus streamé, le son le plus écouté en France actuellement. Filia Papa sur Skyrock, il est 13h.

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Carole G sur Skyrock, Urban Music non-stop toute la journée. Ça continue avec Aya Nakamura, Aya Nakamura en duo avec la rafleuse. On écoute Sexy Nana là tout de suite, enchaîné à B.O.B. Airplanes et le son de This Is aussi avec Théodora. Mélodrama à écouter sur Skyrock.

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0: très très bon album signé Ben PLG. L'album est sorti vendredi dernier. On va écouter un extrait là en nouveauté Skyrock. Ben PLG en duo avec Mathilde. Le son c'était Histoire sans fin. Dans les dédicaces tous les jours, midi 16h, on parle de vous. Avec Manon depuis Strasbourg. Manon qui fait une dédicace pour ses collègues Evan et Zoé. Sa taf à l'hypermarché Auchan, André Monroy à Strasbourg. Courage pour la journée de taf là aujourd'hui. Et puis il y a le lycée aussi Gustave Flaubert à Rouen, dédicacé par Jade, notamment ses potes Maxence, Sofiane et tous les terminales à l'écoute de Skyrock. Une pensée pour les lycéens aujourd'hui. Mobilisation dans toute la France et la suite du son avec PLK qui sera en concert Skyrock jeudi à Lille. Jeudi, vendredi, samedi. Trois soirs de suite aux Zénith de Lille. Dans le cadre de sa tournée Skyrock partout en France, PLK Pocahontas à écouter. Et puis Boost aussi arrive avec Côte à la hausse sur Skyrock.
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son, on va l'écouter Quant à la hausse à l'instant sur Skyrock, premier sur le rap toute la journée, 15h01. Bon après-midi, bienvenue si vous arrivez à l'instant. Bon mardi, à l'écoute de Sky, c'est Mehdi. On débute une nouvelle heure de son, là tout de suite. 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Et pour la suite du son, là maintenant, on écoute Tiakola avec Mélo décalé enchaîné à Tamim Pala, Loser. On va écouter les deux rappeurs en provenance de Rennes, Bello et Dallas pour Séminaire. Et puis Teddy Swims aussi avec Mr. No It All sur Skyrock.

Des albums rap français les plus attendus de cette fin d'année 2026. Le nouvel album de SDM, on va en écouter un extrait, c'était Pas comme eux. À l'instant, en nouveauté Skyrock, et on a la date concernant l'album de SDM, puisqu'il arrivera, notez bien si vous n'êtes pas encore au courant, le 13 novembre. Bon après-midi à l'écoute de Skyrock avec le son, avec vos messages aussi, les dédicaces que vous laissez tous les jours, entre midi et 16h avec l'appli Skyrock FM, le standard aussi, au 01 53 40 30 20, avec Pauline Denis qui dédicace son meilleur pote, qui s'appelle Rodrigo, qui a un truc important là aujourd'hui. Le permis de conduire. Courage à toi, on croise les doigts pour toi Rodrigo. Et puis grosse dédicace à Émilie qui habite à Marigny-les-Usages dans le Loiret, qui a gagné 1500 € ce matin dans le morning de Difool. On remet ça demain 6h-9h30 tous les matins avec Difool. On vous appelle, on vous demande quelle est votre radio préférée. Vous répondez Skyrock et à vous le chèque. Et ça c'est fort, c'est très fort, écoutez ça.

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0: L'ambianceur de 2026. Bah oui, c'est lui. Qui d'autre? Mauvais Joe à l'instant, sans scare. Avec le numéro 1 dans le 16, on va se faire un gros classique dans Orelsan. Ça sera la quête. Moi, j'aime bien vous jouer des classiques en plein cœur du 16-20. Donc, on en profite. Orelsan à l'ancienne, c'est prévu. Après Boost dès maintenant, l'homme qui a fait pour ses deux premiers concerts à l'Accor Arena. Quelle folie. Ça se passe avec Skyrock. Côte à la hausse.
1: Bonne chance.
0: Bonne chance.

0: 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Bah, je sais pas, je vois, il fait sa vie et tout. Moi, il manque trop. Mais je sais pas, il me calcule pas, je comprends pas. Pourquoi tu l'appelles pas? Franchement, je crois que je vais l'appeler, hein. J'arrive pas sans lui, je te jure, c'est trop compliqué.
1: Guy de Besbar sur Skyrock, je pense à toi, tous les numéros 1 dans le 16-20. Est-ce qu'on n'enverrait pas du sexy nana avant 17h? Bien sûr. Aya Nakamura, la rafleuse, c'est prévu. Il y aura aussi un des nombreux classiques de Rihanna. Là, ça sera Russian Roulette. Il y aura aussi la vraie roulette qu'on fera tourner. Ça sera tout à l'heure, là, avec vos places pour Niska ou pour Big Feoli. Vous pouvez jouer, vous envoyez votre prénom, votre numéro de téléphone sur l'application Skyrock. Go, go!
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6: Terminé pour la pub, retour du son sur Skyrock. Voici Bello et Dallas. On écoute Belvedere ou quoi? Sous Belvedere. Bello et Dallas sur Skyrock. Et derrière, on envoie Sexy Nana, Ariana Kamoura, Lara Flos. Bah ouais.

0: C'est le Méli Mélo à 17h sur Skyrock avec Culture. Emeric dans le 16 ans, ça va vous? Ça se passe bien? Courage hein, pour celles et ceux qui sont dans les blocus actuellement. On pense fort à vous. Dans les bouchons aussi, en train d'écouter Skyrock en ce mardi fin de journée, après le taf ou après les cours pour ceux qui ont eu cours. Bienvenue sur Skyrock. Ici on vous lâche plein de cadeaux, notamment des places de concert pour des stades complets. Je pense à Niska, Stade de France complet, ou encore le Karma Tour de Big Flo, tournée des Zéniths partout en France. Ça vous intéresse, ça vous chauffe? Qui s'est inscrit là? Il y a Baptiste qui veut faire la roulette. Salut à toi Baptiste. Salut à Théo. Salut à Romain. Salut à Hassan aussi. Ben laissez-moi votre prénom, votre numéro de téléphone. C'est gratuit en passant par l'application Skyrock et vous serez sélectionné pour jouer avec moi dans pas très longtemps. Là, c'est pile et mauvais Joe sur Skyrock.
1: Let's go!

0: ça c'est le morceau qui prolonge très clairement les vacances, qui prolonge l'été. Adèle Castillon à l'instant avec Été avec toi sur Skyrock dans moins d'une demi-heure. C'est deux places que je vous offre. Deux places, vous avez entendu? Pour Niska ou pour Big Flo et Oli. Niska, c'est le Stade de France, c'est complet, il n'y a plus aucune place. Sauf sur Skyrock. Big Flo et Oli, c'est le Karma Tour, c'est leur meilleure tournée, ça cartonne. Je vous offre vos places dans moins d'une demi-heure. Pour ça, vous avez juste à vous inscrire. Vous m'envoyez votre prénom, votre numéro de téléphone sur l'application Skyrock et on fait tourner dans moins d'une demi-heure. D'ici là, c'est Leto en mode Pineapple. Il y aura aussi Tame Impala avec Loser sur Skyrock. Que des numéros 1 dans le 16-20.
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0: Le son il m'a donné chaud avant la session live.
1: Il y a des sacrés danseurs aussi dans le studio.
0: Ah, l'aspect, renvoie l'aspect.
1: Incroyable, incroyable. Ouais, c'est les Mexicains.
0: Mexicain 9-4, avec Mexicain les réseaux, la mer. On rigole jamais avec la promo.
1: Mexicain 9-4 est avec nous ce soir aussi. ISS dans Planète Rap entre 20h et 21h. Mademoiselle Lou qui est présente sur le morceau qu'on écoutait aussi à l'instant.
0: Ouais, malheureusement, elle n'est pas là.
1: Accéléré, mais on la salue en tout cas. Accéléré sur Skyrock. Dans un instant, on va accélérer, il y a du live.
0: Ah ouais.
1: Avec tes invités. Mais juste avant, on se fait un petit coup de son refrain le 8. Puisque hier, tu nous as quand même aussi annoncé un truc, c'est qu'il y en a un qui a été enregistré aussi.
0: Même le titre, je peux même pas le leak. Parce qu'il a il y a un jeu de mots, on va dire. Son refrain. Je peux pas en dire plus, t'as capté.
1: Ok, donc là, ça arrive. Par contre, ça va dégainer bientôt, dans quelques semaines.
0: Ouais, bientôt.
1: Bientôt. En attendant, écoutons le 8.

0: Sans refrain 8. ISS dans Planète Rap, t'es déjà debout, toi tu tiens plus. Hein.
1: Ouais,
0: tu tiens plus là.
1: Là
0: tu tiens plus, j'ai compris, c'est grand, il est grand temps de passer à la session live. On va saluer celle qui est au platine comme
1: ça. DJ Sahel, toujours produit de Massy.
0: Ça va bien.
1: Toujours présent.
2: Ça va et vous?
0: En pleine forme.
2: Oh ouais, tranquillement.
0: Eh bien écoute, c'est à toi maintenant. C'est parti. On commence par qui? ISS?
2: Ouais.
0: Eh ben ISS, c'est pour ça que t'es debout. C'est pour ça qu'il est parti. C'est coup d'envoi de cette session live.
3: Ah ouais, ça fait un bel gars, ça, les gars.
1: Mon son.

0: c'est la rue ici. Hein.
1: Ah, c'est la rue,
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2: 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MTL est sur la carte.
3: Mais oui.
4: Ça risque pour l'invitation.

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0: Les TTS.
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2: Sale,
3: sale.
2: Le Jeng, allez suivre. Jengala.
3: Jeng 09 sur tous les TikTok, Snap, Insta.
2: Partout. TikTok, Snap, Insta, le Jeng.
4: Eh bien, merci à vous tous.
3: 09.
4: Pour cette session live.
3: C'est fort, c'est fort.
4: On a fait le tour avec tout le monde.
2: Sale, sale. Belle table. Merci à tous.
4: Très belle table, on va le saluer.
2: Ilou Zinera.
4: Zinera qui était dans le coin mais qui est ressorti.
2: De MTL, gros merci à lui.
4: Merci
2: gros
4: à KLZ qui était avec nous ce soir aussi.
2: Merci le sang.
4: Merci à nos René.
2: De René.
4: Hein,
2: mais oui, ça bouge pas, c'est des
4: Sam qui était avec nous, ils nous ont régalé. Hein. Merci à toi, Isses.
2: Merci à toi aussi.
4: Mais avant de se quitter, il y a des petites questions qui arrivent dans un instant, le temps d'écouter un morceau. Voici la danse des voyous sur Skyrock.

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1: La danse des voyous à l'instant sur Skyrock, le Planète Rap. Avec qui est-ce que t'aimes trop?
0: Le Skyrock.
1: Bah, moi aussi j'aime trop, j'aime trop t'avoir tous les soirs de la semaine avec le projet qui est déjà disponible. N'hésitez pas à streamer ça fort. Le Versus qui est disponible avec le Versus qui arrivera aussi de nouveau à agrémenter
0: d'autres morceaux.
1: Voilà, réédition début novembre, on en reparlera. Mais juste avant, il y a des questions pour tout.
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1: Une question d'Adam de Melun.
4: Salut ISS, tu devais choisir 5 rappeurs pour faire un 5, tu choisirais qui?
0: Un 5.
1: Déjà, est-ce que toi, ISS, t'es...
0: Bah oui, direct, bon, attaquant de pointe.
1: Attaquant de pointe, d'ailleurs, donc ça, on sait. Alors, les 4 autres, dans l'équipe.
0: Y a qui envoie dans... Ah, des rappeurs, en plus.
1: Rappeurs.
0: Je prends que des mecs de ma cité. Je connais que leur niveau à eux. Hein.
1: Tu prendrais qui?
0: D'accord. Ouais, j'ai... La série est family, hein. On est 11 direct.
1: Ah ouais, bah, il y a du monde, il y a même sur le banc. Jean Galan, non, pas de...
5: Ah, pas de foot, moi.
1: Pas de foot. Non, pas de five. Non.
0: T'as pas vu l'ami Lego Latex?
1: Non, pas de five, pas de five. Une autre question pour toi, c'est celle d'MC d'Aubervilliers.
6: Salut, ISS. Après Mademoiselle Lou, avec quel artiste tu veux faire un feat?
0: Avec... Après qui?
1: Après Mademoiselle Lou.
0: Ah.
1: Avec quel...
0: Voilà. Oh, ça veut nous... En feat
1: avec
0: qui, ou en...
1: Avec quel feat? Non, avec quel feat après Mademoiselle Lou, avec quelle personne tu aimerais faire un feat?
0: J'en ai pas en tête, hein. Non, j'en ai pas en tête celui du ce refrain 9-1, mais il est déjà fait.
1: Ah ben voilà.
0: Ah, je l'ai... Ça,
1: t'as,
0: là,
1: t'as vu comme
0: que...
1: tu as vu? Tu as vu comme tu as dérapé? Tu as vu comme tu as dérapé? Donc le prochain s'appellera Sans Refrain 9-1. Voilà. On a déjà l'info, merci pour ce... Et voilà, ça, tu vois, c'est des petits trucs comme ça, un petit moment de fatigue. Fin d'émission, bim,
0: bah ouais,
1: ça sort.
0: Je suis mort KO.
1: Bon, c'est pas grave, c'est bien.
0: C'est pas grave.
1: Ça s'appellera Sans Refrain 9-1.
0: Ou pas.
1: Peut-être que ça changera. Une dernière question pour toi, c'est celle de Milo de Nanterre.
4: Salut SS, ça va? J'ai une question pour toi. Pourquoi est-ce que t'as choisi Versus comme nom d'album?
0: C'est un petit rappel entre le côté trash et le...
1: Et le côté plus...
0: Mélodieux, tout ça.
1: Mélodieux, en effet, que tu as. Ouais. D'où le Versus.
0: Ouais. J'ai réparti entre 7 et 8 sons. 7 sont doux, 7 sont trash.
1: Ça, tu, as un côté, tu as un Versus préféré? Un des deux côtés?
0: Moi, je suis...
1: Ça dépend des heures de la journée.
0: Mélodie, moi, plus dans la mélodie.
1: Attends, t'es plus dans la mélodie.
0: Ouais.
1: Merci à vous tous en tout cas d'avoir été là, merci.
0: Merci à toute l'équipe.
1: On se donne rendez-vous demain, mais avant ça on va finir avec peut-être un ou deux morceaux. On va finir avec Val Kilmer, tiens, sur Skyrock, avec un pli qui est gros morceau aussi, qui est présent, qui est dispo sur le Versus.

0: la zone 2. ISS, merci à toi ISS. Rendez-vous demain pour la suite de ce Planète Rap entre 20h et 21h. Merci une fois de plus à tous les invités
1: qui étaient là ce soir.
0: Merci à vous l'équipe. Et rendez-vous demain pour la suite de ce Planète Rap ISS. Là, on va retrouver Difool et toute l'équipe de la Radio Libre. C'est parti sur Skyrock. Mais oui, on est là jusqu'à minuit. Salut tout le monde et bienvenue. Vous êtes là dès le début de la Radio Libre. Salut, salut Romano. Vous allez rien louper de cette soirée. Profitez-en. Bonjour à tous et bienvenue. Et c'est parti. Hein. Allez, on lance le top départ pour vos appels. Ouais. Parce que la Marie est prête dans les starting blocks.
2: Tout à fait.
0: Cédric aussi, il est dans les starting blocks. Ah, faut qu'on fasse le truc de Cédric. Cédric, faut qu'on fasse ton truc là avec ton TikTok. Le TikTok de Cédric et les voyants.
2: Ah oui.
0: On a oublié l'autre jour.
2: C'est vrai.
0: Et oui, j'y pensais tout à l'heure. Donc Cédric, il est rigolo. Et on va le retrouver dans un instant avec nous. Et les voyants de Cédric. Mais vous verrez, tu vas tout nous expliquer, Cédric. Voilà ce que Cédric fait de sa life. C'est super.
2: Il adore et kiffe.
0: Bon, 01 53 40 30 20. Un truc à dire, une connerie à faire avec nous, un problème à gérer. 01 53 40 30 20. Oui, mais aussi l'appli Skyrock. Et salut Loyo qui vient arriver. Bonjour Yoyo. On salue Seba. Il y a Noah qui nous fait un petit coucou. Bonjour à toi Noah. Daïssa qui en fait un gros bisou. Bonjour à Mélisse. Salut Tizia. Salut Gino. Il y a que des Italiens qui nous écoutent. C'est pas possible. Salut Hakim. Salut Miam. Profitez de la soirée. Allez, jusqu'à minuit, on est là. Et c'est parti. Et vous voulez écouter quoi pour démarrer cette soirée? Allô Doudou.
2: Allez, bah, très
0: allez
2: bien.
0: On écoute Allô Doudou et on fait Allô Skyrock là dans un instant. Bah, là maintenant, tout de suite, vous pouvez nous appeler. Allô Skyrock, c'est parti. C'est Radio Libre en direct jusqu'à minuit. On est en direct à la radio, c'est Serkan ?
3: C'est ça.
0: Bon Serkan, j'ai pour toi 1 500 €, il faut que tu me dises quelle est ta radio préférée.
3: Skyrock !
0: Ouais ! Et bien sûr ! Tu gagnes 1 500 € ce matin, Serkan, c'est pour toi. 1 500 balles.
3: Bravo Serkan !
0: Eh bah écoute, merci de te réveiller avec nous déjà, Serkan, merci de te réveiller sur Sky, tu gagnes dans le 38 en Isère, 1 500 €, bravo Serkan !
3: Ah là on est bien là, merci beaucoup Skyrock. Hein.
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0: Allez, c'est parti. Allô Doudou, allô Skyrock. Et le son de Niska là tout de suite sur Sky.
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6: Parce que sinon, tu serais un peu con.
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0: Allez, allô Doudou, Niska avec des places de concert à gagner toute la journée sur Skyrock. Mais oui, vous pouvez faire tourner la roulette avec nous. 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

0: sur Skyrock, c'était Niska et les piles, mais vraiment pile 21h, radio libre, c'est parti. 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
0: Eh bien, salut les collègues. Salut tout le monde. Salut Samy, ça va?
4: Salut tout le monde, ça va très bien, on est là.
0: Ouais, bah ça fait plaisir, nous aussi on est là. Profitez-en jusqu'à minuit. 01 53 40 30 20. Soyez les bienvenus, UES, dans la radio libre sur Skyrock. Votre radio libre, la plus grande radio libre de France en direct. C'est au 01 53 40 30 20. Vous avez un truc à dire, vous avez un truc à faire, un service à demander. Il y a un truc qui va pas. Eh bien, on est là pour vous filer un coup de main. Vous débarquez en direct. Donc Samy est là, vous l'entendez. J'ai entendu un bruit de Medellin, non?
4: Ouais, ça passe dans mes jambes.
2: Qui tape, ouais.
0: C'est la queue de qui tape.
4: Elle a
0: le
4: claqué
0: bonheur.
4: Un mur.
0: Non. C'est la. Romano, bonjour Romano d'ailleurs.
5: Bonsoir.
0: Tu as entendu la queue qui bouge de Medellin.
5: La queue, c'est chelou parce que ça fait abruti.
4: Ah, c'est ça, c'est ça.
6: Contre
4: queue,
6: la chaise.
4: La tape, ouais.
6: Ouais, c'est la barre de fer.
0: La barre de fer.
4: C'est la barre en fer en dessous qui tient la table.
5: T'as entendu, Cédric, il y a une queue qui tape.
6: Ouais.
5: Qui tape bien au fond.
6: Tu tapes ma queue sur ton visage ou quoi?
5: Tape bien au fond.
0: Fais-le, Cédric. Fais-le. On verra si ça fait le même bruit sur la tête de Romano.
6: Ouais, tiens, je vais essayer.
0: On verra, ça fait ding ding ding.
6: Elle approche ton front, tu vas voir.
0: Elle est très contente de vous retrouver, Medellin. Nous aussi, ça tombe bien. Bon, t'es content, Romano aussi, t'es content.
5: Ça va, tout va bien.
0: Ce matin, il était content parce qu'il était pompiste.
5: Exactement. Ah ouais.
0: Ouais,
5: j'ai pompé.
0: Il a pompé à donf dans le morning, c'était super. Bah, le morning, c'est à 9h30 tous les matins. C'était pour récupérer de l'essence parce qu'on donne toujours de bons conseils pour éviter de se faire escroquer.
5: L'essence, ça n'a pas encore baissé. Ça doit baisser, mais je sais pas quand.
0: Romano, je te le dirai, tu n'es pas qu'un con parce que tu nous donnes des conseils importants pour éviter de se faire escroquer, profiter de bonnes affaires, tout ça. C'est tous les matins avec vos conseils pas chers. Bon, on a plein d'autres choses à faire ce soir. Bonsoir à l'ensemble de l'équipe, j'ai entendu la Marie.
3: Bonsoir tout le monde.
0: Bonsoir. T'as dit bonjour en cœur avec Guigui.
3: Ouais,
0: il y a un truc.
4: Je suis en train de prendre la place de Canette doucement là.
3: Non, allez, ça va pas ou quoi?
0: Vous allez finir doucement, en couple tous les deux. Et ça serait super.
3: Ouais.
0: Vous savez, le truc qui me ferait le plus plaisir, c'est que tu finisses en couple avec Guigui.
3: Non, mais t'es malade.
0: Bah pourquoi? Gentil Guigui.
3: Ou quoi? Oui,
4: non, elle veut pas me faire souffrir.
3: C'est pas possible, je l'aime beaucoup comme petit frère, on va dire.
4: Voilà, Marie, petit frère, ouais, comme petit fils.
3: Ou fiston, quoi, mais.
4: Petit fils, c'est mieux.
3: Faut pas pousser, quoi.
5: Sa grand-mère, c'est moi que. C'est moi, avec moi que tu veux baiser.
0: Non, toi, j'ai prévu. Toi, j'ai prévu avec Cédric.
5: Non, mais Marie, elle veut baiser avec moi.
3: Faites non, j'ai pas dit que je voulais baiser avec toi. Vous m'aviez posé une question, c'est-à-dire la personne avec qui je m'entendrais le mieux sexuellement dans l'équipe. Effectivement, je pense que ça serait Romano.
5: Merci, Marie.
3: Putain, parce que t'es le plus débridé.
5: Et j'ai aussi Cédric.
4: Merde! Oh, le bâtard!
3: Oh putain, qu'est-ce que t'as fait?
4: Oh, le con.
5: Sur la table de mixage.
6: Non. Ouais.
4: Voilà, tu vois, il va avoir une
5: nettoie, man. Faudrait un sopalin.
7: Ah oui, sur le code de mixage.
0: Vite, un sopalin, sinon.
4: Guigui, nettoie.
0: On vous laisse et on revient quand c'est réparé.
4: Non, mais il y a trois fois rien.
0: Voilà. Il y a Pierre Bélanger qui nous écoute d'ailleurs, qui vient de m'envoyer un message à l'instant, Romano.
5: Eh bien, bonsoir, Pierre.
4: Avec une facture de nettoyage.
0: Tiens, facture.
5: Non, parce que légalement, tu sais qu'un employé n'est pas responsable des dégâts qu'il peut causer dans la société.
6: C'est vrai. Et ça t'arrange bien, ça.
0: Bon, Pierre Bélanger, notre bien-aimé directeur, fondateur de Skyrock.
5: J'ai tout bien nettoyé, Pierre.
0: On peut finir le tour.
5: Ah, c'est Marie aussi, elle m'a mis dans tous mes états.
4: Bah oui, c'est Marie, bien sûr.
3: Mais c'est toi, t'as ouf.
5: Non, mais tu vois, tu veux baiser avec moi? Moi,
3: mais non, j'ai pas dit que je voulais baiser avec toi.
4: Si, tu l'as dit.
5: J'en perds tous mes moyens.
6: Ah, le con.
0: Bon, on finit le tour d'équipe et on salue, tiens, Gisèle qui nous dit il y a de l'orage, ça coupe, j'entendais pas. Eh bien, ça y est, on est de retour. Salut à toi, Gisèle. Il y a de l'orage ce soir, dis donc. Bon, bonsoir la Marie, bonsoir Guigui.
4: Bonsoir tout le monde,
0: ça
4: bonsoir
0: va.
4: Marie.
0: Bon, Karim, bonsoir.
4: Bonsoir les filles.
0: Mais bonsoir Cédric également. Ça
6: ouais,
0: va, Cédric.
6: Ouais, bonsoir tout le monde.
0: Ah, Cédric, faut que tu nous fasses écouter. J'aimerais bien qu'on écoute
6: ça.
0: C'est
6: Romano qui a le son.
0: Ah, super.
5: Tu les as pu, vas-y.
0: Des sons de Romano dans le téléphone de Romano et les sons de Cédric en train de
6: faire chier
0: les voyants. Les voyants qui sont sur TikTok.
6: Ça m'a motivé pour faire ça, tu vois.
0: Ah, vas-y, fais-le, c'est rigolo.
6: Et j'en ai des vraiment bien vénères, je vous les donne.
0: Ah, tu nous les files, oui. Donc en fait, Cédric passe ses nuits après la radio libre.
6: Non, pas mes nuits.
0: Une vie très agitée, à appeler des voyants sur les réseaux, sur TikTok, et à les faire chier.
6: Non, c'est quoi, j'arrivais pas à dormir, ouais, j'allais sur les trucs, et je vois, ils posaient tous des questions à la con. Et moi, je me suis mis à poser une question qui était vraiment intéressante, tu vois.
5: Non, mais essaye de le faire avec le voyant suisse que j'ai fait écouter.
6: Ah,
5: celui,
6: ouais.
5: Il va péter un câble, ça va d'un coup.
6: Tu me donneras son nom.
0: Bon, on va bien se marrer ce soir, on va passer de belles soirées. Profitez-en. Puis si vous avez besoin de nous, vous le savez, vous êtes là en direct. Vous nous les envoyez d'ailleurs les numéros de téléphone pour les doubles appels. Parce qu'on fait nos doubles appels aussi ce soir. On ne perd pas les bonnes habitudes. Et puis c'est vrai que ça détend, ça fait du bien d'entendre les Français de bonne humeur tous les soirs.
3: C'est clair.
0: Avec les numéros que vous nous envoyez, on va tout pranker là tout à l'heure. Il y a Anis, on en parlait hier soir, on n'a pas fini sur Anis. Non, à Nice. Ah. À Nice, 20 ans, je crois qu'il a à Nice. Et il nous a envoyé un message hier soir pour un peu d'inquiétude par rapport à sa technique de se faire du bien. Bon, on se fait tous du bien. J'allais voir des sondages d'ailleurs sur le fait de se faire du bien. Tiens, il y a Sohan, on va le prendre avec. Il a quel âge, Sohan? Oui, alors je demanderai après à Sohan parce que Sohan a 15 ans. Mais, salut quand même à toi, Sohan. Comment ça va sur Sky? Tu es le bienvenu, Sohan. Comment ça va ce soir?
5: Coucou. Salut Swan.
0: Ça va bien?
8: Salut, ouais, ça va et vous?
0: Bon, mais ça va super.
3: Bah, après, à 15 ans, il peut se faire du bien aussi. Hein.
0: Oui, c'est vrai. Mais oui, mais bon, ça me gêne toujours un petit peu de te poser des questions parce que je vais demander à plein de.
5: Swan, ça te dérange pas quand tu es en tête à tête avec Cédric?
8: Ça va pas.
5: Pour l'interview.
3: Ça me dérange.
0: Pour l'interview. Non, mais je vais pas demander combien de fois tu te branles par semaine. Mais bon, j'ai un sondage qui tombe.
5: T'embête pas, j'ai demandé à ta place.
0: Vas-y, Cédric. Toi, tu veux nous parler de tes potos, Swan?
8: C'est ça, ouais.
0: Bon, on va parler de nos amis parce que c'est important dans la vie. On parle de tout ce qui est important tous les soirs sur Skyrock. C'est vrai, on n'en parle pas ailleurs, on en parle sur Sky. Donc vous avez des trucs à nous dire. N'hésitez pas, vos amis, vos amours, etc. Profitez-en. Alors oui, je me suis renseigné sur. Je vous expliquerai pourquoi Anis s'inquiète un petit peu. Une technique nouvelle pour se faire du bien. Et c'est peut-être une technique que vous avez testée. Si vous avez des techniques un peu particulières. Vous n'hésitez pas, hier soir, il y avait des messages que vous nous avez laissés. Il y avait une auditrice de Skyrock, je sais plus quel est ton prénom, mais tu nous avais laissé un message qui m'avait évidemment attiré l'œil, puisque vous réagissez à n'importe quel moment avec votre appli. L'œil avait été attiré par le message de « je me frotte sur un coussin pour avoir du plaisir ». Ça m'a rappelé la première fois que j'avais découvert le plaisir
5: avec
0: solitaire.
5: Avec Néné, ouais, il disait vas-y, dis fou, frotte, dis fou.
0: Non, c'était sur moi. Non, c'est ce qu'on disait.
5: Frotte mon sexe.
3: Frotte, allez.
0: Mais non.
5: Frotte, je vais cracher. On va cracher ensemble.
0: Non, c'était la première fois où j'ai découvert que le zizi faisait du bien. C'était en se frottant sur le.
5: Ah, mais t'es chelou quand même.
0: Oui, mais on en parlait la semaine dernière.
3: Comme un verre de
0: tout.
3: Terre.
5: Non, mais t'es chelou. Je suis extrêmement chelou. Choqué par ce témoignage.
0: Je m'étais frotté sur le tapis, quoi. Enfin.
3: Mais c'est vrai que c'est un peu dur, oui.
0: Mais j'étais habillé, habillé avec mon jean, avec mon jogging et me frotter sur un tapis.
3: Ouais, et on a vu des meufs aussi qui fait ça avec les pommes de douche.
0: Ah oui, c'est vrai.
3: Je me souviens quand on en avait parlé.
0: C'est confirmé par Lulu du 94. Elle a 28 ans. Lulu, elle nous dit le pommeau de douche.
3: Ouais, avec le jet d'eau, hein.
0: Et Jade qui nous envoie un message qui dit moi mon chien il se frotte aussi sur un coussin.
3: C'est comme un chien.
0: Ouais. C'est ça.
4: C'est un peu rien.
0: Donc c'est gentil pour celle qui nous a envoyé le message hier en disant je me frotte contre un coussin. Après tu changes la tête du coussin, enfin tu changes le.
5: La tête s'appelle.
0: Oui, la tête.
3: Ouais, la tête.
5: Non, pas la tête.
4: La taille.
0: Non, la tête, la tête.
4: Là, elle a dit la tête en plus.
0: La tête. Non, la tête, la tête.
3: La tête.
0: La tête du coussin parce que c'est mieux. Sinon après la tête.
3: Mais après elle a peut-être une culotte et elle mouille pas forcément beaucoup, tu vois.
5: Ah, j'imagine que énormément.
0: Si elle nous écoute.
3: Ah bah le coussin c'est excitant.
0: Bon, vous avez une technique un peu particulière. Anis s'inquiète un petit peu pour la technique qu'il utilise.
3: J'ai hâte de savoir.
0: Quand il se masse. Tiens, on nous dit Laura. Merci les filles. Laura du 4-2, un coussin traversin, c'est mieux.
5: Ouais, un traversin quoi.
3: Mais tu sais que c'est vachement bien pour dormir ça. Un traversin.
5: Ah, moi j'en ai un moi. Et t'as vu saucisson
0: c'est
5: mystique?
0: C'est quoi? C'est comme une saucisse.
5: C'est le truc long.
3: Bah ouais, c'est ça, moi j'adore.
4: Saucisson mystique, elle a essayé de mettre sa bite dans de la gelée.
0: Ah alors
4: hein? Bah je l'appelle pour savoir si c'était bon.
0: Très bien, parfait.
5: Oh, je peux récupérer le pot?
6: Non, ça va aller.
0: Oh, parce que j'avais un petit creux ce soir.
6: Non, ça va.
3: Ça me dégoûte moi la gelée.
0: Bah, mettre la bite dedans.
5: Ça dépend, la gelée de quoi? De groseille par exemple, c'est bon, tu vois.
0: Oui, mais bon,
3: j'aime
0: sur la bite, pour se branler dedans.
3: En plus, ça me fait penser au truc des Anglais, là, tu sais, la gelée, là. J'ai leurs espèces de trucs, leurs desserts chelous, là.
0: Ah, le truc, tu le poses et il bouge pendant une demi-heure.
3: Ouais.
0: Ça s'arrête jamais de bouger. C'est
5: très mes cuisses.
0: Bon, si vous
3: avez. T'es con ou quoi?
5: Si vous avez... très énormément.
3: Ah oui, c'est vrai, en plus, je le savais. Je sais pas pourquoi je te pose la question.
5: Non, mais je te confirme.
0: Bon, 71% des hommes de 18 à 24 ans se masturbent plusieurs fois, au moins une fois. Ouais, donc plusieurs fois par semaine.
4: On n'avait pas parlé de fabriquer une chatte artificielle à l'époque, tu sais, une chatte. Vous vous rappelez pas, on l'avait fait?
5: Ah, mais ça existe déjà, non?
4: Non, mais non, mais pas une chatte. Non, mais
0: une chatte
4: maison. Non, une chatte maison, frère.
0: C'est-à-dire,
4: à pas l'acheter. Vous vous rappelez pas, on l'avait dit à l'antenne. Tu prends une boîte de Pringles, mec. Tu la coupes en deux. Ensuite, de chaque côté, tu mets une éponge, tu sais, de chaque côté.
0: Toi, t'es le mec qui l'a fait, toi.
4: Non, je te jure, je l'ai fait.
5: Ah ouais, t'as l'air bien précis.
4: Non, on en avait parlé, gros.
0: Ah ouais.
4: Ensuite, apparemment, de chaque côté, je crois que tu mets une éponge.
0: Ouais.
4: Et au milieu, entre les deux, tu sais, il y a un trou entre les deux éponges. Et ben là, tu mets. Un gant.
0: Un gant de toilette?
4: Un gant?
0: Ouais.
4: Un gant en plastique.
5: Avec des nouilles?
0: Un gant en plastique?
4: Ouais, un gant en plastique.
0: Genre les gants MAPA?
4: Ouais, un gant MAPA.
0: Ouais.
4: En fait, t'as capté ce que je veux dire ? Tu prends une boîte de Pringles, tu la
9: coupes. Ça fait rêver en tout cas.
4: De chaque côté de la boîte, tu vas mettre une éponge et ça va toujours faire un petit milieu quoi. Il y a rien entre les deux, tu vois. Ouais. Et c'est là entre les deux que tu mets
0: le gant, tu le mets froissé.
4: Non, pas froissé, tu le mets tout autour de.
0: D'accord.
4: Et tu le rentres entre les deux.
0: C'est bien, on fait du bricolage sur Skyrock le soir.
4: Tu vois ce que je veux dire ?
0: Non, mais vous avez pigé.
4: Non, j'ai déjà pris les gars, wesh.
0: Guigui a pris des notes, dis donc.
3: Mais là, j'ai rien compris.
9: Il est en train de faire un plan là.
0: Ouais, il fait un plan
9: en 3D.
0: Oh là, vous avez pas des Pringles?
9: Cédric, on peut t'en avoir.
0: T'as encore un petit creux, Cédric. Donc,
6: Cédric, ça va, je t'ai dit merci.
0: Ce soir, c'est soirée Pringles avec de la gelée de groseille, d'après ce que j'ai compris.
9: Voilà. Wow.
0: Bon, donc merci pour cette technique, Karim, je m'en rappelais pas.
4: Si on en avait parlé, gros.
6: Donc, tu te frottes un coussin, un tapis.
4: Non, mais je vais me frotter à Samy, moi, direct.
9: Ouais, bah écoute, on va se frotter.
6: Bah, sinon, tu peux branler avec ta main aussi. Comme les gens normaux,
4: ouais, c'est vrai.
3: C'est pas con.
4: Ouais, hein, t'as vu ?
0: Bon, alors, on en reparle pour Anis. Tiens, il y a Ryan qui est avec nous en direct, on va le prendre aussi. Donc, on a Sohan. Donc, Sohan, tu bouges pas. Ryan qui est en direct du 92. Salut à toi, Ryan.
10: Ça va, l'équipe ?
0: Ça va bien ?
4: Ouais, Ryan.
0: Bienvenue sur Sky, Ryan.
4: Ouais, mec.
0: Donc, toi, t'as 30 ans. Ah, bah, je peux te demander alors. 30 ans. Tu continues de te branler, Ryan, ou franchement, hein,
4: branle-bite.
0: 71% des hommes le font au moins une fois par semaine.
3: Ah, bah, il a dit tous les jours.
0: Tous les jours.
3: C'est quoi, le matin, tu fais ça ? Tu fais quand ?
0: Tu le fais quand ? Tu fais le soir, non ?
10: Une fois le matin, une fois le soir.
0: Ah, deux fois par jour, toi ?
3: Ah, ouais ?
0: Oh, t'as la...
3: Et t'as une meuf ?
10: Ouais.
3: Et tu fais ça où ? Tu fais ça dans ton lit enfin, je sais pas, elle est au courant ?
9: Non, dans la rue, Marie.
0: Ouais.
9: Je pense que deux voitures en pleine journée.
3: Non, mais quelquefois, tu peux te planquer, faire ça, je sais pas, dans la salle de bain, c'est quand t'es avec quelqu'un.
10: On vit pas ensemble, donc.
0: Ah oui, okay.
9: Non, mais même quand tu vis avec quelqu'un, t'arrives à te branler.
0: Robano, tu t'es branlé aujourd'hui ?
4: Oui.
0: C'est vrai.
4: Ouais.
0: En pensant à qui ?
4: À toi.
9: À Cédric, évidemment.
6: Ça me fait plaisir, tiens, putain, merde.
0: Mais tu lui faisais quoi ?
9: Du sale.
6: Tu faisais rien du tout, hein.
9: Tout ce qu'il aime.
6: Mais casse-toi de là.
9: Claquer ses grosses fesses. Boutonneuses.
6: Mais ça va pas, t'as pété un câble, quoi.
9: Rien que d'y repenser, genre. Je peux en dégueuler de joie.
6: Ouais, bien sûr.
3: Mais t'as fait ça pendant le morning, par exemple ?
9: J'ai fait c'est ça un temps ce matin.
4: En nous parlant, non ?
9: Oui. Ouais, exactement.
4: Pendant les conseils pas
9: chers. Non, pas après. Si ce matin, si, après, je me suis recouché.
0: Donc 9h30, fin du morning, Romano, bing.
9: Avant la fin du morning.
0: Ah, pendant la fin du. Ah, parce que tu nous écoutais.
6: Pendant que tu parlais du full.
0: Ah ouais, pendant que j'étais en train de parler.
9: Tu l'excitais, ouais.
4: C'est ça, grave.
6: Finalement, c'était pas moi, en fait, qui t'excitais.
0: Bon, sache.
10: Moi, je l'ai déjà fait en pensant à Marie.
0: Ah, Marie.
3: Ah, ouais.
0: Mais Marie, ça doit te faire plaisir, ça.
3: Oui, bah c'est mignon. Ouais.
4: Putain, des litres de sperme, mais que pour toi, quoi.
3: Ah ouais, bah c'est
4: sur toute la France.
0: Sur Skyrock, il y a 3,5 millions d'auditeurs.
4: Ah, bah ça en fait du litre.
0: Par jour.
3: Là, mais je sais que. Ouais, bah même Cédric, il a dit.
10: À l'ancienne, vous avez mis une photo de Marie en string.
0: Ouais, quand elle avait fait des photos de mannequins.
10: Ah ouais, ça, je me suis branlé dessus.
0: Ouais, bah ça, c'est.
9: Ah, ça.
0: T'es
9: qui ne s'est pas branlé dessus ?
3: Mais là, j'étais pas en string sur les photos, c'est.
9: Elle avait posé pour Playboy à poil, même.
10: À l'ancienne, sur le Skyblog.
6: Ah oui, bah ça, c'est. Non, la photo en string de Marie, c'est moi qui l'ai prise, c'était pas un professionnel.
3: C'est une espèce de pervers.
6: C'était une espèce de pervers.
9: C'est un gros sadique, ça.
6: L'autre escambre devant moi, bah écoute.
3: Ah bah attends, mais t'es un pervers, t'avais même la photo de Carriole en fond d'écran, je crois. Sur string ou je sais pas.
9: Ouais, non, en fait, en gros, quand Carriole appelait Cédric, c'était le cul de Carriole qui apparaissait.
3: Ah voilà, c'est ça, donc on est d'accord.
9: La grande classe.
6: Il faut que je la retrouve, cette photo derrière, parce qu'elle me manque.
10: Il a une photo de Romano à poil aussi.
0: Oui.
3: Oui, tout à fait.
0: Oui.
6: Ah ça ouais aussi ouais.
0: T'es content Romano d'être parmi les photos préférées de Cédric ?
9: Bah je sais que il se masturbe régulièrement sur moi donc ça peut lui faire plaisir. Non mais ça c'est de la faute de Carriole. Ce bâtard, il a pris un screen.
3: Ah ouais,
6: mais je l'avais niqué trop bêtement en fait. J'appelle Carriole en FaceTime, je dis ouais, ça va, tu vois, je fais il est où Romano ? Elle me dit ouais, il est sous la douche, je fais vas-y, passe-le-moi, faut que je lui parle. Et en fait, elle a oublié qu'elle était en FaceTime, elle lui parle. Tu sais, prend le téléphone, elle va dans la chambre, elle fait Romano, il y a le belge.
9: Heureusement, j'étais dans le noir, donc ça va.
3: Et puis c'est vrai qu'il est vif.
6: On te voit, t'inquiète, hein. On te voit, en plus, ça avait un bronzage. Tu sais, on voit son cul tout, tu sais, genre la partie toute blanche.
0: Ah bah, tu l'as bien regardé la photo, toi.
6: Ah bah oui.
0: Putain,
6: t'as une photo, tu la regardes, Dufoul.
0: Oui, mais enfin bon, j'examine pas.
9: Cédric, en détail.
6: Dufoul, il dit ça, des fois, on reçoit des photos de tubs, il les analyse pendant une demi-heure.
3: Non, mais Cédric, t'as quand même pensé à prendre une photo.
0: C'est vrai que parfois, vous avez des tubs qui sont un peu spéciales. Mais bon.
3: Oui, c'est clair. Moi, quand j'avais vu le sexe de Dufoul dans les vacances,
6: tu l'as analysé, non ?
0: Oui.
3: Bah, non, j'ai pas pris de photo.
6: T'aurais dû.
3: Non mais
0: Et tiens, j'ai donné le score pour les hommes, 71% se masturbent plusieurs fois par semaine. Et pour les femmes, il y a que 25% des femmes qui se masturbent jamais.
3: Ah jamais.
0: Non, okay. 25% qui ne se masturbent jamais.
6: Ah ouais.
0: Sinon, c'est quand même beaucoup moins fréquent pour vous, les filles. Hein. Genre c'est 20% une fois par semaine. Enfin bon, c'est pas
3: ouais,
0: plusieurs,
3: ce
0: plusieurs fois par semaine. C'est ce que vous répondez, oui, c'est du déclaratif. Donc imaginez dans la réalité.
3: On est d'accord.
0: Bon, on va revenir sur Anis dans un instant. Toi, Ryan, donc t'as 30 ans. Tu nous as dit t'as une meuf. Tu fais quoi dans la vie, Ryan, histoire qu'on te connaisse un peu.
11: Je travaille pour un opérateur téléphonique.
0: Ah, tu peux pas dire, ah oui, d'accord, tu vas rester un peu discret. Et donc, pour ton opérateur téléphonique, c'est évidemment pas pour ton opérateur téléphonique que tu nous appelles, sinon, bon, on peut essayer, hein, mais c'est pas notre spécialité.
3: Non.
0: C'est pour parler d'amour. Et on parlera après des potes.
5: Ça, on est mieux,
0: de Swan sur l'amour, on est quand même super performant à Sky. Alors, oui, Ryan, qu'est-ce que tu voulais dire? Qu'est-ce que tu voulais nous dire ce soir, si on peut t'aider?
11: Ouais, bah en fait, moi, je suis en couple avec une meuf depuis 2 mois.
5: Ouais.
11: Et sauf que là, hier, il y a mon ex qui m'a envoyé le message, elle m'a proposé de se voir. Et je sais pas si c'est une bonne idée, j'hésite encore. Et le souci, c'est que c'est
5: actuellement.
0: 9-2.
5: Je te connais.
11: Gennevilliers.
5: Je te connais, je crois. Je connais un pote à toi, gros. Ta voix me dit quelque chose, gros. T'as pas un pote qui s'appelle Steve?
11: Ouais, on est bien venu manger dans ta pizzeria.
5: Ah, mais je te connais.
12: Ah, mais elle a fait faillite.
5: Pour l'hygiène. T'avais pas été malade?
0: Ouais, mais c'est avant.
5: C'était avant, ça y est, maintenant il n'y a plus rien.
0: Avant qu'elle ferme, dis donc. Putain, Karim, comment t'as fait?
5: Ouais, bah je vais raconter tout ça à ton pote, mec. Je vais te balancer, gros.
3: Peut-être que tu connais son ex?
5: Ouais.
11: Et il devient quoi, le Karim Comedy Club? Il a fait faillite?
5: Il a fait comme la pizzeria.
12: Fermé, ouais.
5: C'est vrai,
12: ouais,
5: la pizzeria.
12: Pour hygiène également.
5: Ouais, pour hygiène. C'est dégueulasse. Ah ouais.
0: À la demande de l'ensemble de l'équipe, le Karim Comedy Club a malheureusement fermé hygiène, ses portes. Mais, mais il peut revenir.
5: Non, mais parce que les toilettes dans le Karim Comedy Club, il y avait plein de mucus sur les murs. C'est pas honoré, l'hygiène était dégueulasse.
11: Ah ouais, je vois.
0: Il
11: ouais,
0: peut revenir à n'importe quel moment, rassurez-vous.
5: Bien sûr.
0: Et donc on revient à ta story. Donc ton ex t'a recontacté. T'es avec une nouvelle meuf depuis 2 mois.
11: Ouais, un mois et demi quand
0: même. Bon, et avec ton ex, comment ça s'est fini? C'est important en fait. Parce qu'on nous dit, faut pas y retourner. Attendez quand même, parce que toutes les histoires sont différentes. Donc il y a des ex et des ex, et des histoires qui sont pas les
11: mêmes que
0: les
11: autres. Après, c'est pas pour retourner, hein, c'est pour genre one shot quoi.
5: Ah, c'est pour Ken, quoi. Attends,
12: quoi. Elle t'excite quoi en gros.
3: Mais c'est elle qui t'avait largué?
11: Enfin, elle m'a pas largué, on s'est quitté mutuellement quand on commençait à se lasser.
3: Et c'était il y a longtemps? T'étais amoureux d'elle?
11: Ouais, au début j'étais amoureux, mais après vers la fin quand moi je commençais à me lasser. Mais sexuellement c'était le top, on s'entendait super bien sexuellement.
0: Et ça a duré combien de temps avec elle?
11: Un an et demi à peu près.
0: Écoute, vous avez bien fait, moi j'ai bien fait d'écouter jusqu'à la fin, parce que tel que tu racontes le truc, c'est juste pour un petit coup comme ça. Tu t'es pas engueulé avec elle à la fin de la relation. Après,
11: ouais,
0: c'est vrai
11: que c'est plus par rapport à ma meuf actuelle.
0: Oui, c'est ce que j'allais lire. J'allais lire le message de Sam. Sam, elle a 19 ans, elle est dans le 9-2, bah tiens, comme toi. Elle a 19 ans dans le 9-2 et elle nous disait, faut quand même penser à ta meuf.
5: Ah ouais, t'as quand même
3: mais clairement. Et puis en plus.
0: Toi, t'y as pensé avant qu'on en parle, tu vois.
3: Une nuit comme ça, ça va peut-être pas avoir la même saveur. Parce que vous êtes plus ensemble, tu vois, ça s'est dégradé à la fin.
11: Sexuellement, c'était beaucoup mieux avec mon ex et genre, je pouvais faire des choses
5: Tu faisais quoi avec ton ex que tu fais pas avec la nouvelle?
12: Absolument, ouais.
0: Oui, vas-y, absolument.
11: Bah,
0: vas-y,
11: on va dire, ma meuf actuelle, elle est trop classique. Enfin, elle est un peu comme la Marie, quoi. Elle est plein de choses qu'elle aime pas. Elle aime pas la sodomie, elle aime pas la faciale, elle aime pas la gorge profonde.
5: Elle est relou, quoi, putain.
0: Ah putain, mais alors, qu'est-ce que c'est que ça, franchement?
3: Elle fait pas gaffe à ton plaisir, tu fais pas gaffe à son plaisir.
0: Ouvalement, elle te dit ça, oui, fais pas gaffe à mon plaisir.
3: Non, mais après, si tu passes un an et demi avec une nana.
11: Il y avait pas de limite, quoi.
3: Ouais, après, si tu passes vraiment longtemps avec une nana ou un mec, d'ailleurs, tu le connais beaucoup mieux, donc forcément, bah, ça se passe mieux. Enfin,
0: parfois, un premier coup.
5: Pas forcément,
0: c'est
5: ouais,
0: c'est
5: des fois,
0: bien,
5: les premiers, deuxième coup, c'est déjà très très
12: bien. Des fois, ça peut faire plaisir quand même.
0: Ouais,
11: genre, la sodomie, j'ai essayé un petit doigt, elle m'a dit qu'il y avait pas moyen, même après, donc, j'ai pas insisté.
0: Oui, t'as bien fait.
3: C'est mieux, oui.
11: Ouais, du coup, elle est trop, on va dire, elle est trop classique pour moi. Moi, j'aime bien tout ce qui est hard et tout.
3: Non, mais ça va venir petit à petit, peut-être.
12: Bah, ou pas, tu sais, il y a des gens qui sont pas super sexes, hein.
0: Ah, ils sont pas portés sur le cul. Mais c'est quoi que t'entends pas hard, toi?
12: Absolument.
11: Oui. Bah, comme je dis, genre, tout ce qui est, les trucs faciales, gorge profonde, tout ça, les insultes et tout.
0: Ah, t'as un peu film de cul, toi, t'aimes baiser comme
5: dans les
0: films.
5: Ah, t'es un pornographe, Zara.
11: Ouais. Genre une fois j'ai ma meuf actuelle, tu vois, j'ai dit salope ça, tu vois, elle était bloquée quoi, elle était choquée quoi.
3: Ah bah oui, si elle est pas dedans.
12: Alors que c'est vrai que lui adore salope. T'es
0: voilà,
12: salope.
0: Arrête. Oh là là, ça y est, je me mets en mode passive.
12: Ah ouais.
3: Non mais tu sais
11: pas du coup, je demande au mec à ma place, vous ferez quoi, genre juste un one shot avec votre ex?
0: Après, ce n'est pas les relations que t'as avec la nouvelle. Comment tu la considères, la nouvelle? Bien.
11: Bah après, c'est récent encore, hein. C'est
0: oui, mais
11: deux mois.
0: Pour elle, c'est quoi
13: Est-ce que tu veux construire quelque chose en gros?
0: Oui, et elle te prend pour... Enfin c'est quoi? C'est juste un plan cul ou c'est plus que ça?
8: Non, on est vraiment ensemble là.
0: Ah ouais, donc ça c'est...
3: Ah mais t'as pas l'air très amoureux, donc au final...
4: C'est même pas une question de pas avoir l'air amoureux, je pense que c'est l'appel de la bite gros.
0: C'est ça.
4: C'est là tu parles pas avec les sentiments mais avec les centimètres.
8: Ouais, l'appel de la chatte, ouais.
4: Et moi je te conseillerais, va la chaîne comme ça. Au moins tu la retiennes une dernière fois gros et puis tu sais ce que c'est et puis voilà quoi.
3: Quand t'es avec quelqu'un depuis deux mois déjà il faut le temps de s'installer et tout ça, et si t'es pas amoureux et t'as déjà envie de la tromper
4: Bah ouais, va la ken gros.
0: Qu'est-ce que vous feriez dans l'équipe? Donc Karim c'est son conseil, va la ken. Mehdi nous dit exactement la même chose. Néné nous dit, il a 21 ans Néné, mais quel porc. Ah, parce que tu vas baiser une autre meuf alors que t'en as déjà une. Romano, t'irais pas toi?
9: Bah, vu la direction que prend la première relation, ouais, là, de deux mois, je me dirais, de toute façon, c'est pas une meuf avec qui je vais rester.
0: Pourquoi?
9: Donc, bah, parce que sexuellement, ça va pas. Donc, moi, je pars du principe que si ça va pas sexuellement, ça n'ira pas tout court.
0: Ah, tu penses que t'aimes des trucs, que t'aimes des trucs trop hard, Ryan? Tu penses qu'il aime des trucs trop hard par rapport à ce que fait sa meuf?
9: Ouais, c'est ça. Donc, moi, j'irais baiser l'autre,
3: ouais. Ouais, c'est ça. Il y a ça, et en fait, je sais pas, au bout de deux mois, t'as pas envie de tromper la nana avec qui t'es, tu vois.
9: Bah, normalement, non. Donc c'est pour ça que j'irai niquer l'autre.
0: Bon, Guigui, tiens, on va faire le tour de table de l'équipe. Guigui, tu ferais quoi toi?
13: En fait, c'est tellement tentant d'y aller que je peux pas te conseiller l'inverse.
0: Donc t'aimes bien les trucs hard toi?
13: Non mais trucs hard.
0: T'as déjà dit salope?
13: Non, parce que c'est vulgaire. Trop vulgaire.
3: Il s'est choqué lui-même.
13: Non mais tu vois, je comprends ta question et je suis d'accord avec ce qui a été dit.
0: Alex se révolte, elle nous dit aucun respect pour les femmes. On va t'appeler Alex, c'est bien qu'il ait des avis de fille.
3: Ouais, mais par exemple, Guigui, si t'avais une nana par exemple qui était un
13: genre
3: petit
13: toi
3: peu
13: par
3: hard.
13: Exemple, si on va au bout du truc, mais ouais, vas-y.
0: Exactement, mon Gigi.
13: Genre, vas-y, on est en couple tous les deux, Maryse.
3: Genre une nana qui te traite un peu de salope ou qui te fesse ou je ne sais quoi.
13: Ah, mais moi je suis une vraie soumise.
3: Tu resterais avec?
13: Moi je suis une vraie soumise.
0: Non, c'est moi.
3: Non, mais tu vois, si t'as pas de.
0: C'est moi.
6: Non.
3: Tu comprends ce que je veux dire?
13: Non, c'est-à-dire, je comprends
3: rien.
13: Pas mais...
3: l'amour de la même manière.
13: Je comprends rien.
3: Tu restes avec la personne.
13: Non, mais après.
9: Dis oui.
0: Non, mais j'ai compris la question de la mariée là.
13: Non, mais je comprends. Si au départ il y a un décalage, peut-être que s'il y a une bonne entente, en fait, naturellement, ça se rééquilibre.
3: Ouais.
13: Tu vois? Donc peut-être que je verrai plus.
3: Oui, t'apprends.
0: Tu vois, Ryan, c'est pas con le débat entre Guigui et la Marie, le nouveau couple de l'équipe.
3: Mon Dieu.
8: Mais toi, la Marie, si.
0: La Karim, il en fait tomber son téléphone.
8: Toi, t'aimes pas le hard, tu fais comment? T'as pas peur qu'il aille voir ailleurs?
3: En général, je sais à peu près avec qui je me mets, mais effectivement, tu me posais la question, j'ai eu un mec pendant un moment, il était un peu plus virulent que moi. J'acceptais des trucs, tu vois, mais il savait où.
13: Comme quoi, par exemple, il disait quoi, ouais.
0: Ah, dire, Marie, vas-y, question, ouais, dis.
3: Non, mais genre, tu sais, me plaquer les mains, mais tu sais, fort, quoi. Il était.
9: C'est nul, c'est claqué, ton truc.
8: Pourquoi t'as dit que la patiente, tout ça, t'aimes pas du tout?
3: Ah non, ça, par contre.
13: D'autres exemples, Marie.
6: Ouais, plus.
9: Ouais, ça, c'était nul.
0: Non, mais Marie, en plus, tu vois, t'aimes pas avoir tes mains pas libres.
3: Ouais, c'est ça.
0: Donc le mec, il te tient les mains, ça fait l'air.
3: Ouais, j'ai
9: le trou de balle.
3: Oui. Mais même, j'ai un mec qui a voulu à moitié m'étrangler et tout ça. Bon,
0: mais là, ça
6: va, c'est pas un truc de.
3: Non, mais si, parce que. Ouais, il le fait quand même. Bah oui, mais il y a ça, plein de trucs.
4: Moi, je parle pas d'étranger comme dans les Simpsons. Et il y a ça, ses yeux qui ressortent. Et, tu vois,
3: mais oui, non, mais oui, enfin, juste faire une pression un petit peu.
0: Mais tu le fais, toi, Ryan, étrangler, tout ça.
4: Ah, j'aimerais pas vous caler dans l'équipe.
8: Non, pas jusqu'à là, quoi.
0: Ah, moi, j'ai jamais fait ça.
4: Ah, moi, j'aimerais pas vous caler. Strangulation, métal.
0: Ah, non, jamais fait ça, moi.
4: T'as
0: fait
4: ça, Romano?
9: C'est pas un truc de ouf. Oui, stranguler. Bon, pas qu'elle devienne bleue non plus.
6: Non, non, non.
13: C'est un peu de la soumission.
4: Ah, ils sont nuls de ouf, gros.
0: Ah, bah, ça, tu sais,
8: je
4: te caderai jamais, dit foule.
0: Ah, bah, écoute.
8: Mon ex, genre, je la mets. J'y mettais une laisse et tout ça, elle aimait bien.
3: Ah ouais,
8: quoi,
3: non,
4: mais normal, wesh, les gars, mais vous êtes.
9: Ah, oui, d'ailleurs, où est la mienne?
4: Jamais fait?
13: Vas-y.
0: Cédric, t'as déjà étranglé une meuf?
6: Ouais, mais vite fait, léger, quoi, tu vois.
0: Putain, mais je suis le seul, moi.
4: Gervais.
6: Ah ouais? Mais c'était pas. Tu sais, j'ai pas non plus.
0: Non, mais Guigui, t'as fait ou pas?
4: De quoi, la laisse?
0: Étranglé comme ça.
4: Étranglé. Mais moi, j'ai déjà étranglé, même très fort, les gars.
0: Ah ouais, horrible.
13: Elle est encore en vie.
4: Non, non, non.
3: Ouais, mais si après la meuf aime.
0: Oui, non, mais moi.
13: Ah, mais il y a des meufs qui veulent se sentir partir.
4: Ah ouais, ouais, mais vraiment, gros.
0: Non, mais moi, j'aime pas ça.
4: Strangulé, gros, elle me demandait de la baffer et tout, des trucs de ouf.
0: C'est des fous. Ah, il y en a quand même un.

0: je t'ai dit, je trouve, t'as la gueule qu'elle a en plus.
1: Ah, j'ai envoyé des tokens.
0: Elle est dangereuse.
1: Ah ouais.
0: Ah ouais. Bon.
1: Ah, putain.
0: Bah écoutez, merci bien.
1: Il fait d'ahat ton site.
0: Merci, oui, il est marrant ton site. On t'embrasse, Théo. Des bises.
2: Ouais, salut.
0: Salut Théo.
3: Salut.
1: Ciao mec.
2: Salut.
0: Non, on aura un problème de couple à gérer. Il y a Max qui arrive dans un instant. Ah, il faut le rappeler Max, ouais, parce que. Et d'ailleurs, je m'excuse auprès de Christopher. Il était là en début d'émission.
1: Il y a Loïc qui fait des lives.
0: Et je t'ai mis de côté, Christopher. On a pas. On t'a pas pris, mais on te prendra très vite, Christopher. Je sais que t'es là tous les soirs. On te fait une bise, Christopher. Et Michel qui est là aussi, qu'on prendra juste après Vivien. Vivien du 53. Ah, coup de gueule en direct. Vivien, t'as 15 ans et je te passe Romano.
1: Bon, allez, viens là que je t'enchaîne. Qu'est-ce qui se passe?
4: Alors, j'ai compris TDAH, t'as quoi en fait compris TDAH?
1: Eh, oh, tu vas déjà parler sur un autre ton.
0: Bien dit, Vivien. Eh, fais-toi respecter, Vivien.
4: De base, je suis Team Romano, mais là, ça m'a.
0: Ça t'a vexé?
4: Ouais.
0: Non mais j'irai. Non mais en tout cas, vas-y, redis ce que t'as dit tout à l'heure.
1: Non mais, c'est pas. En plus, je pense que tu vas être d'accord avec moi.
0: Pourquoi t'étais à TDAH, toi?
4: Ouais.
0: Explique les TDAH avant qu'on en reparle.
4: Bah
0: avant.
4: C'est le trouble de l'attention avec hyperactivité. Bah il y a avec ou sans hyperactivité, moi j'ai avec. Mm-hmm. Ça va être tout ce qui va être on va être plus tonique, on va avoir plus de difficultés à se concentrer. Par exemple, ça va être
0: Ça veut dire quoi, trouble? C'est quoi TDAH?
4: Trouble de l'attention avec hyperactivité.
0: Donc, TDAH, OK, trouble de l'attention avec hyperactivité, très bien.
5: Et tu l'as su quand que c'était ça? Parce que tes parents, t'as quel âge?
1: Tu t'es fait diagnostiquer?
5: T'as 15? Ah ouais?
1: Je l'ai bien dit.
5: Et tu le savais dès le début, ouais?
4: Bah, je l'ai su à mes 9-10 ans, je crois.
1: Ouais, mais quand t'as fait un diagnostic?
4: Ouais.
1: Ah, c'est ça.
0: Non, mais Renaud, il parlait des
1: non, mais en fait, le truc qu'il y a, c'est que je pense que tu es d'accord avec moi. En fait, oui. C'est un peu le truc à la mode. Maintenant, sitôt qu'un gosse, il est un peu, tu sais, il est excité ou mal élevé, on va dire qu'il est HPI ou TDAH. Alors que des fois, le gosse, il est juste très mal élevé par ses parents.
4: D'accord.
1: Ah non, mais voilà. Non, mais après, évidemment que ça existe.
0: Donc,
1: après,
0: tu retournes dans la team Romano Vivien.
1: Non, mais il y a, bien sûr.
4: Non, mais je suis pas contre lui. Mais juste qu'en fait, c'est la plupart, c'est des excuses.
1: De quoi?
0: La plupart c'est des excuses.
1: Ah oui, non, mais après on est d'accord qu'il y a des vraies personnes comme toi qui ont été diagnostiquées et je sais pas, on dit quoi? On dit que c'est un syndrome, je sais pas du tout.
0: Un trouble.
1: Un trouble, voilà. Non mais après ça existe vraiment. Mais après ouais, il y a plein de gens en fait, les gosses sont juste super mal élevés et les parents ils vont dire alors qu'ils ont jamais été voir un médecin, ils ont vu ça sur internet ou à la télé et ils se disent ouais, mon gosse il a HPI et TDAH. Non, il est juste con ton gosse.
5: Non mais il y a ça, mais ce que dire,
1: il est juste con comme une bite.
5: Bah en fait, comme on en parle pas mal, pas mal, c'est que tu peux justement diagnostiquer le truc. Moi, par exemple, Tête de Goé, mon ami Tête de Goé.
0: Ah, Tête de Goé, la célèbre.
5: Bah, ouais, si, et bah, elle est ça, mais tu vois, elle a 45 balais et elle l'a su très très tard en fait.
0: Elle était DH?
5: Bah, ouais, donc on comprenait pas quand elle était plus jeune, tu vois. Et forcément, elle. Bon, on connaît Tête
1: non,
5: de Goé.
1: Non, elle juste tâche, elle.
5: Non, non, elle parle fort, elle est hyper intelligente et tout, mais elle est tout le temps. Elle ne sait pas se poser, la meuf. C'est insupportable.
0: Mais toi, dans la vie de tous les jours, ça se manifeste comment? T'as quoi de différent, toi, Vivien?
1: T'as du mal à être attentif en cours,
3: canalisé,
1: par exemple.
3: Ouais.
4: Ah, ça, en fait, maintenant, je suis sous médicaments, donc entre guillemets, ça m'aide.
0: Ça là, t'arrives, t'es avec nous, tu suis le truc, enfin, t'es pas dispersé, enfin, tu vois,
4: ouais,
0: un prof, là. Oui, tu n'es pas dispersé.
1: Ouais, mais là, parce qu'il y a un côté interactif. Parce qu'on se parle, tu vois. Par exemple, quand t'es en cours, entre guillemets, tu subis le cours. Donc là, c'est là où t'as du mal, je pense, à écouter, genre, une prof qui te parle pendant une heure, quoi.
4: Ouais.
1: Déjà, quand t'es pas TDAH, t'as du mal, alors quand tu laisses.
0: Ah oui, c'est ce que j'allais dire. Ça, moi, je dois être TDAH parce que j'avais du mal, moi aussi, de me concentrer.
4: Pour réussir à rentrer dans le cours, en fait, faut s'investir. Ça,
1: toi, ça te demande beaucoup plus d'efforts que quelqu'un qui est pas TDAH, quoi.
4: Ouais.
0: Mais c'est ça, j'allais dire, c'est sympa, c'est pas le mot. Mais c'est bien parce qu'au moins, t'es vif, quoi.
4: Oui.
0: Ouais, tu vois, t'es pas mou quand t'es TDAH.
4: Ouais.
0: Ah
1: bah, ouais, mais bon, c'est emmerdant aussi, je pense.
0: Et ça nuit à tes études, à tes.
4: Pas vu que maintenant je suis sous médicaments, non, mais avant, oui, avant c'était le bordel.
0: Et si tu prends pas tes médicaments, t'es comment? T'es tout speed, encore plus?
4: Ah, je suis casse-couille.
0: Mais tu te rends compte que t'es casse-couille?
5: Ouais.
4: Après, quand on me le dit, oui, je m'en rends compte, mais sur le moment, non.
5: Ouais, mais même à la maison et tout, tes parents, je sais pas si t'as des frères et sœurs, ils doivent plus en pouvoir, non?
4: Ah, oui. Bah, y a mon frère qui est là, s'il veut.
0: Ah, ouais, d'accord. Et lui, il est pas TDAH, lui?
4: Non, il l'est pas.
0: D'accord, il a quel âge? C'est ton grand frère ou ton petit frère?
4: Mon petit frère.
0: Ton petit frère. Vas-y, passe-moi le petit frère, le petit ref. Ouais.
1: Et en fait, on sait pas du tout du salut, ça.
6: Bah, salut.
0: Salut.
1: Salut, petit frère.
0: Comment ça va?
6: Bien.
5: Bon, tu t'appelles comment?
6: Thomas.
0: Salut, Thomas.
5: Salut.
0: Bon, Thomas, c'est chiant d'avoir un frère TDAH ou ça passe?
6: Ça dépend des fois.
0: Et il t'a fait chier pourquoi quand il prenait pas ses cachets, tout ça?
6: Tu te rappelles? Pour tout et pour rien.
0: D'accord, mais c'est quoi? C'est une embrouille de frères classique ou c'est un peu plus chaud?

0: faire classique, mais un peu augmenté, quoi.
1: D'accord. Ouais, te casser les couilles, quoi.
0: Ouais.
1: Ouais. T'as entendu, je l'ai un peu calmé.
2: Ça va.
1: J'ai commencé à mal parler.
3: Ah, besoin que je prenne mes médicaments.
1: Là, t'as pris le téléphone.
2: Ah, tu l'ouvres vraiment, là.
4: D'accord. Et
1: Non, mais c'est bien, au moins, t'es canalisé.
4: Ouais.
1: Mais c'est quoi, en fait, c'est quoi, t'as des cachets à vie, quoi, ça, un truc.
3: Bah, ça peut diminuer la dose au
1: fur et à mesure. Ça peut s'arrêter de que tu sois plus TDAH.
2: Ah, oui. Et t'as pas d'exercice ou un sport, un truc à faire, justement, pour te canaliser un peu plus?
3: Si, mais je fais pas. Oui, je fais du sport, mais pas en club, tout ça, donc.
2: Tu fais quoi comme sport?
3: Bah, je fais du VTT BMX.
2: Ah ouais, bah c'est bien.
4: Mais tu dois aller très vite, canaliser. TDAH. Tu vois, c'est tout speed.
3: Bon, ça va, ouais.
4: Et par rapport à tes potes, ça t'a.
3: C'était ça le truc, par exemple, en cours, c'est soit je parlais trop, soit je parlais pas. Donc en fait, quand je parlais pas, bah je faisais le con, et quand je parlais trop.
4: Et tes potes, ça les faisait chier ou ils te trouvaient cool?
3: Bah, en fait, au début, ouais, c'était. Bah, avant, quand ils ne comprenaient pas pourquoi j'étais comme ça, tout ça. Et après, au fur et à mesure, ça a changé.
4: Ouais, tu leur expliques et puis ils te roulent. Ouais. Ok. Eh ben, c'est cool, Vivien, t'as bien fait de nous appeler ce soir.
1: Bon, bah, finalement, tout va bien, on fait la paix, Vivien.
3: Ouais. Tim Romano.
1: Ah, merci, mon pote.
4: Vous êtes mignon.
2: Il fait un bisou.
4: Demain, clash de la drague, hein, Vivien, tu loupes pas. Hein.
1: Comme hier, on lui met la misère.
3: Je peux faire une dédicace?
4: Vas-y.
2: Yes.
3: Y a dédicace à Swan, si elle m'entend.
4: Salut, Swan.
3: À mon frère. Ok, là, du coup.
2: Ouais.
4: Salut, Thomas.
3: C'est tout.
4: Eh ben, c'est déjà pas mal. On vous embrasse, les deux frangins.
1: Salut.
2: Bisous.
4: Salut, Vivien. Salut, salut, Thomas. Et les voyants. Mais oui, les voyants.
1: Ah oui, attends. Faut
4: alors, faut qu'on fasse écouter les voyants. Il y a Max qui arrive aussi. Et
5: Michel aussi qui nous attend.
4: Et Michel, t'es là, Michel?
6: Oui, je suis là. Comment va?
4: Ça va, super, Michel.
1: Ouais, Michel.
4: Et Max, t'es là?
5: Ouais, Max.
4: Ouais, Max.
5: On l'a trouvé.
4: Ouais. Ah, tout le monde est là.
6: Max, il se rend.
4: Ah, c'est non, possible, Max, sur Strip Chat.
6: Je roulais.
4: Ah, tu roules. Bon, Max.
6: Ah, bah, moi aussi, je roule.
3: J'avais les mains prises, moi.
4: Ah, c'est Strip Chat, ça, les mains prises.
5: Ouais, c'est ça. Ouais.
4: Bon, Max, t'as 38 ans, t'es à Paris, tu veux nous parler de ta vie de couple, on va en parler dans un instant. Michel, tu veux nous parler de quoi, toi?
6: Pour la branlette.
4: Ah, pour la branlette. Ah, oui, tu l'as fait dans un endroit un peu spécial, toi, c'est ça?
6: On va dire à 10 000 mètres d'altitude, quoi. C'est
1: dans l'avion,
6: quoi.
4: Ah, tu t'es envoyé en l'air, toi.
6: Exactement, dans le bon sens du terme, oui.
4: Oui, évidemment, oui. Tu es encore avec nous, je confirme.
2: Oui.
6: Oui, c'est ça, oui.
4: Mais tu t'es branlé dans l'avion, mais quoi, dans les chiottes de l'avion?
6: Oui, pas à côté des passagers, surtout que j'avais un vieux à côté de moi, donc oui, dans les chiottes.
4: Oui, c'était pas super excitant. Mais tu sais, il y en a qui y a des dingos qui se sont déjà branlés dans l'avion. Hein. On en parlait le matin. Là.
6: Ben, je l'ai fait à deux reprises. Bon, la deuxième fois.
4: Non, mais les dingos qui sont branlés, quand je dis qu'ils sont branlés dans l'avion, c'est sur à côté des passagers. Hein.
2: Ouais.
6: Mais il faut l'avoir envie, quoi.
4: Oui.
2: Bah, après, quand c'est un long courrier.
6: C'était un long courrier,
2: donc il y a des gens qui dorment, tu vois, t'as les petites couvertures, machin, c'était très discret, bon.
4: Oui, t'as baisé dans l'avion.
6: Oui, non.
2: Moi, j'avais pas baisé, non, mais on s'était caressé vite fait, quoi. D'ailleurs, on était sur un truc à deux, putain, on avait de la chance, on était, tu sais, sur le devant, là. On était.
4: Mais t'avais sorti la tub et tout?
2: Non, on avait la couverture.
1: Elle avait pris l'avion, mais elle était sur le cockpit à l'extérieur. Mais tout devant, là, où il y a les vitres du monsieur.
2: Ah, mais non, c'était en partant en Martinique, tu vois, c'était assez long.
1: Bah après, si t'es vraiment riche et que t'as les places, la business, là, c'est quoi, la business, c'est ça?
7: Ah, la business.
1: Où t'es vraiment isolé, tu peux.
7: Là, c'est vraiment isolé, faut prendre la première.
1: Ah, non, la première, c'est ça. Ouais.
7: Ouais. Business, t'as des gens à côté, mais tu peux mettre un petit. Tu sais, le petit.
1: Non, mais tu peux pas ken en business.
7: Non. Bon. La première, tu dans le salon et tout, c'est un.
4: Ouais, Michel.
2: Ouais.
6: Ouais, Marie, toi, c'était un partant en Martinique, moi, c'est con, c'était un partant en Guadeloupe, donc c'est à côté.
2: Ah bah voilà, bah écoute.
4: Vous auriez pu vous trouver, toi qui te branles dans la cabine et Marie qui tripote son mec.
2: Super, t'imagines l'avion.
1: Mais Marie, t'as monté avec le commandant de bord?
2: Pas du tout, j'étais avec mon mec.
1: Ah,
2: j'étais avec mon mec, et puis j'ai paniqué, on s'est caressé, quoi. Pendant que tout le monde dormait.
1: Bah, caresse-moi ma grosse vulve.
2: Non, mais
1: allez, tire dessus, allez.
2: De mieux en mieux.
1: Allez, t'en lâche. Toing.
2: N'importe quoi.
4: Et vous êtes allé jusqu'au bout, il a giclé?
2: Ouais, il a giclé, ouais.
1: Mais sur mes mains, je me suis suivi.
7: Non,
1: le
7: visage,
4: sur le siège, siège du passager.
1: Ouais, ah, c'était sur l'écran de télé dans le siège.
7: C'est sympa.
2: Ah, t'imagines.
4: Et dans l'avion, donc t'es allé au chiot, tu t'es branlé.
6: Deux fois, mais bon, la deuxième fois, c'était un peu plus compliqué. La deuxième fois, c'était le vol retour. Et c'était pendant que je faisais mes trucs dans les chiottes et tout, il commençait à avoir des turbulences. Donc, ben, au moment de piquer, ben, il y en a eu un peu partout, on va dire. Bon, j'ai nettoyé au maximum, mais bon, il a dû rester quelques petits résidus sur les parois, quoi.
4: Ah, putain, vous y penserez la prochaine fois que vous irez dans des chiottes d'un avion. Vous penserez à Michel de Pau.
1: Il y a Alex l'avocat qui nous dit qu'en business sur Qatar Airways, il y a des suites pour les couples.
2: Ah, mais.
4: Ah, donc tu peux baiser là, vraiment.
5: C'est en première, c'est pas en business.
1: Écoute, je n'en sais rien. Bon, c'est dans le truc des riches.
2: Moi, voilà, j'avais vu dans la première. Ouais, t'as même des chambres et tout.
1: Mais ouais, c'est vrai, c'est combien le vol aussi.
7: La première vol à 15 000 balles.
2: J'ai vu ça.
7: Ah, la première, c'est au moins 10 000.
5: Ouais, enfin, minimum 10 000 après. Ouais, ça
2: oui,
1: 10 000 par personne.
7: Ah oui, oui.
5: Ah, ouais. Ah oui, par billet, gros.
1: Ah, je restais en économique, moi.
4: Ouais, moi aussi.
5: Ouais, pareil.
4: Économique.
5: C'est pas sur tous les vols.
4: Merci, Michel, en tout cas, pour le coup de fil.
6: De rien.
4: Et attends, juste une question, parce qu'elle est pas con la question. C'est Yumi là, qui nous envoie un message du 44. Il demande ça fait une sensation différente dans la bite quand tu jouis.
6: Non, pas du tout. Sauf que tu te sors fier parce que tu te dis, ben là, tu jouis le plus haut possible, quoi.
4: J'ai pas compris.
6: J'ai dit non, il n'y a pas de sensation différente. Sauf que tu as une fierté parce que tu te dis, ben tu joues. Ben, tu te branles plus haut que tout le monde, quoi.
4: Ah, d'accord, c'est ça.
2: Ah, okay, d'accord. Okay.
6: Voilà.
1: Bah, ceux qui baissent en avion, on dit qu'ils font partie du club des 10 000. 10 000 mètres d'altitude.
4: Ah, ben, tu fais partie du club des 10 000, mais.
1: 10 000, catégorie mais branleur. Branlette, toi,
4: voilà, ouais, catégorie bon. Branleur. Ça marche, voilà, Michel. Eh ben, on te remercie, Michel. On te fait des bisous. On salue tout le
6: sud-ouest. Merci, bisous à vous. Bisous à tout le monde.
4: Tout le sud-ouest. Et on prendra des chocolatines si on vient à Pau.
6: D'accord, avec grand plaisir.
4: Voilà. Salut, Michel.
6: Salut, bisous à tous.
1: Salut Michel.
4: Salut Michel, salut à toi.
1: Eh ben c'est Michel.
4: Dans un instant tu vas nous parler de ton de ta vie de couple, Max. T'as 38 ans, t'es parisien, c'est ça?
8: Ouais.
4: Et donc ça fait longtemps que t'es avec ta chérie?
8: Ouais, plus de 20 ans.
4: Plus de 20 ans. Et là il s'est passé un truc.
8: Ouais.
4: Pas super.
1: T'es en train de te branler pour de vrai, frère?
2: Ouais, non, mais ça s'entend.
8: Mais non, je suis dans ma voiture.
1: Ah, tu fais
2: ok.
4: Tranquille.
2: Calme.
4: Et ben tu vas nous expliquer. Et il y a Vapkim qui a testé. Vapkim qui arrive, il a testé Stripchat. Et on va le retrouver aussi. Tiens, parle-nous.
8: Comment tu l'écris? Non, je déconne.
4: Ok, super, Max. Et ça, c'est l'effet du joint dans la voiture, ça. Ça y est. J'allais dire, on va écouter Tiakola, mais est-ce qu'on peut te retrouver après Tiakola dans un état normal?
8: Ouais, c'est pas sûr. Tu m'as déjà récupéré après un son dans un état normal, t'inquiète.
4: Bon, bah, je te récupère tout de suite.
1: Vas-y.
4: Donc, ta meuf, ça fait 20 ans que t'es avec elle, c'est ça?
8: Ouais.
4: Et il s'est passé un truc, et c'est pas super.
8: Ouais.
4: Et tu vas tout nous dire. Tu bouges pas, ouais. Max. Et un petit caco parce que ça fait du bien. C'est Mélo décalé tout de suite sur Skyrock.
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4: Bon, Capucine, dis-nous, toi qui étais nutritionniste au PG, qui est nutritionniste à la SS, qu'est-ce qu'on fait quand on a une crampe?
10: Quand on a une crampe, il faut boire du jus de cornichon.
4: D'accord, ok. Donc, la prochaine fois que je fais l'amour avec ma chérie et que j'ai une crampe, je lui dis, écoute,
1: attends,
4: ma chérie,
1: bouge pas.
4: Va dans le frigo, ramène-moi du jus. Le cornichon. 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
1: 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Nous aussi, c'est pareil, c'est Skyrock, c'est la plus grande radio libre du monde. Je vais changer ça d'ailleurs.
4: Wow. C'est beau.
1: Non, parce que je pense que ça existe nulle part ailleurs. Est-ce que vous avez un autre Romano ailleurs?
3: Ah non, ah, il non. Est unique.
5: Et bah alors, il va falloir augmenter le tarif alors. Tout ce qui est unique se paye très cher.
4: Ouais, mais t'es pas le seul à être unique.
1: Eh oui, Marie également.
5: Ouais. Ça, moi, je m'en fous, après, vous démerdez. Mais aussi, bah, écoute, je vais pas négocier ton salaire.
1: Bon, tout le monde est là, Karim aussi.
6: Bonsoir.
1: Unique aussi, on en connaît qu'un comme ça.
4: Hein. Ouais.
1: Pas facile tous les jours, mais c'est comme ça. Regardez, 2, 3 mètres, comment tu fais?
3: 1m98.
1: Ah, bah je pensais que tu faisais 2-3 mètres. Moi.
3: Ouais, imagine.
1: Voire 4. Imagine, tu fais 4
3: imagine,
1: mètres.
3: Imagine, alors, imagine,
5: imagine, imagine, t'es grand comme la Tour Eiffel.
3: Oh, imagine.
5: Oh, imagine.
3: Et imagine, t'as des antennes sur la tête.
1: Et imagine, tu te cognes au plafond tellement t'es grand.
3: Ah, oh, ça me rendrait tellement unique.
1: Ouais.
3: Unique et pas cher.
5: Ah, voilà. Imagine, tellement t'es grand, tu te cognes dans les satellites.
1: Samy qui continue à qui continue à soutenir l'OM, c'est pas unique.
3: Bah, ça c'est. Il est unique, quoi, c'est unique. Le seul.
1: Non, mais moi je serais Marseillais, même à la 17ème place, je les soutiendrais.
3: Bah, tout le monde fait ça, quoi.
1: Ah, c'est bien.
3: Tu n'auras jamais un Marseillais qui.
5: Enfin,
3: qui
5: tout le monde fait ça, non.
1: Mais t'es tout énervé.
3: Bah non, mais en fait, tu mélanges en fait la saison, les joueurs, tout ça, et soutenir l'OM. Soutenir l'OM, il n'y a jamais eu.
4: C'est la ferveur du club.
1: Si je te demande par exemple.
3: C'est ça, c'est l'identité du club.
1: Qu'est-ce que tu penses de l'OM cette année?
3: Bah, l'OM, cette année, on va avoir une saison. Les joueurs, ils font ce qu'ils peuvent, mais on va avoir une saison très très compliquée.
1: Non, mais oui.
3: On va jouer le maintien, quoi.
5: Mais ça met un entraîneur,
3: ouais. Genesio, mais il est pas mauvais, gros. Mais seulement, en fait, il s'est fait.
5: L'équipe, elle est, ouais.
1: C'est Bruno Genesio.
5: Il s'est fait couiller,
3: en fait. Il s'est fait couiller, tu vois, le pauvre.
5: Il n'y a pas d'effectif. Il savait pas qu'il n'y avait pas de sous.
3: Il savait pas qu'en fait, on allait virer tous les joueurs et qu'on n'aurait pas le droit de recruter. Donc.
1: Mais si je te demande un qualificatif pour qualifier l'équipe de cette année.
3: Ah, je vais dire très très compliqué. Parce que non, je pense qu'on aura une saison.
1: Qualifier l'équipe, elle est pas très très compliquée.
3: Ah si, c'est très compliqué.
1: Oui,
3: nul,
1: on peut dire.
3: Mais... Non, elle est pas nulle parce que les joueurs en fait ils sont à leur niveau. Tu peux pas dire.
5: Catastrophique, tu veux.
3: Non, c'est compliqué, gros. Parce qu'en fait, les joueurs ils sont pas à être là. Et... Tu vois ce que je veux dire? Ils font ce qu'ils peuvent et ils vont pas y arriver. Hein.
4: Mais les supporters ils vont toujours dans le stade là.
3: Ouais, ouais, non, mais ça en fait.
5: Au boulodrome.
3: Ouais, le
4: boulodrome.
1: Pour aller voir
3: l'OM. Il y a aucun problème en fait avec les. Même si on est relégable, ce que tu veux, avec les joueurs et tout, parce qu'ils y sont pour rien en fait.
4: Ouais.
3: Le problème c'est juste là.
1: Il y a Stéphane qui dit: moi je supporterai l'OM à vie.
3: Bah, bien sûr, mais ça n'a jamais été remis en question. C'est juste que là, bon.
1: Et
3: donc, Malcourt, ils vendent le club et hop, on passe à autre chose, tu vois.
5: Bah, non, tu sens moins supporter.
3: Soupe, non, mais avant, tu mettais tout dans le maillot, tu étais tout. Si, j'ai acheté le week-end dernier le maillot vintage.
1: Non, mais je suis d'accord avec Cédric, t'es moins soupçable que l'année dernière.
3: Ouais, soupçable, ouais. C'est vrai que je suis un peu moins soupçable.
4: Tu regardes les matchs,
3: ouais. Ouais, bah ouais, je regarde. T'es moins excité.
1: Il y a un match ce week-end au boulodrome, comme
3: tu disais. Non, on joue à 3.
1: Vous jouez à 3, très bien.
5: Ouais, écoute, à 3, mais vous allez jamais gagner.
4: C'était drôle.
3: On a vraiment plus beaucoup de joueurs, hein, Marie.
5: Vous n'avez plus que 3 joueurs.
3: On va faire ce qu'on peut, même à 3.
5: Foot à 3.
1: J'ai pas dit pourquoi Cédric était unique.
3: On jouera à 11, Marie.
1: Romano, pourquoi Cédric il est unique?
5: Ah, physiquement parlant, j'ai jamais vu un ange à Paris.
1: Une équipe unique, vous tous en direct, pareil. Vous débarquez sur Skyrock, vous pouvez tout nous dire. Et ça fait plaisir. Il y a Max qui arrive et Vapking qui a testé StripChat. Il va souvent dessus. Témoignage en direct. Avec Vapking, mais d'abord donc toi Max, est-ce qu'on va retrouver Max dans un bel état? Ça va Max? Et les voyants?
8: Ouais, carrément.
5: Bah on attend, hein, tout à l'heure. Hein.
3: Quand tu veux.
1: Alors Max, explique-nous un petit peu ce qui t'arrive. Donc t'as 20 ans, t'as 38 ans, et ça fait 20
8: ouais,
1: ans que
8: j'ai 20 ans, j'ai 38 ans, ouais.
1: Non mais
8: ouais,
1: oui, tu le dis. Il est 23h46.
4: Tranquille.
8: Ah, oui, ouais, écoute, bien.
1: On est tous pareils. Alors oui, dis-nous.
8: Bah écoute, une femme, une vie parfaite, un taf, 4 enfants, et puis je tombe amoureux d'une autre.
5: Ah merde, ah, c'est
8: ouais,
5: con.
8: Ouais.
1: Et qu'est-ce qu'elle avait de... Ouais. Tu l'as rencontrée où? Et qu'est-ce qu'elle avait de particulier qui a fait que tu trompes ta femme alors que t'es amoureux, que t'as 4 enfants, que ça fait 20 ans que t'es avec elle et que tout allait bien?
8: Ça s'est pas fait comme ça, tu sais, en 3 jours. Ça s'est fait dans le temps, en fait, et c'est pas... Bon, au bout d'un moment, malheureusement, tous les deux mêmes vécu, tous les deux les mêmes addictions, tous les deux les mêmes galères, les mêmes troubles, et puis, ben...
1: Alors, il va falloir que t'articules un petit peu mieux,
5: ouais,
1: parce que
5: ouais,
1: je pense que...
5: Ça, j'entends des minutes tout à l'heure.
1: Tous les deux les mêmes galères. Tous les deux les mêmes prix, les mêmes galères, les mêmes addictions.
4: Ouais, tu t'es retrouvé avec elle.
5: Et la meuf, elle a quel âge, la nouvelle que t'as trouvée?
8: Elle a 10 ans de moins que moi.
5: 10 ans de moins.
1: Donc tout pareil, sauf l'âge.
4: Mais tu te faisais chier avec ta femme, là, au bout d'un moment?
8: Même pas, j'avais une putain de life.
4: bah, c'est un peu la nouveauté, le fait de, je sais pas, de communiquer avec quelqu'un qui te trouve plutôt chouette, plutôt, je sais pas, quoi. T'as niqué avec elle?
8: Bah ouais.
5: Mais t'es encore avec ta femme ou t'es séparé là?
8: Non, bah là, ma femme a tout découvert samedi en fait.
5: Oh, ah oui, donc.
1: Ah ouais, elle a tout découvert samedi. Comment elle a découvert?
5: On va dire que ta séparation est en cours.
8: Bah, en fait, elle avait des doutes. Elle avait des doutes, et puis à un moment, elle est venue au point de rendez-vous que tu ne devais pas venir.
1: Et comment elle a su que tu avais donné rendez-vous à cet endroit?
8: Bah, tout le monde s'en est mêlé un peu, les voisins. Et
1: t'as fait ça quoi? T'as fait ça dans le quartier?
8: Non, c'est même pas ça. J'ai pas donné rendez-vous pour la sauter. J'ai donné rendez-vous parce qu'on devait se voir, c'est tout. Et puis,
4: ouais, mais ta femme, elle a su comment? C'était ça un peu la question de Diffoul. C'est-à-dire, elle t'a espionné?
8: Ouais. Bah, après, elle avait des doutes, donc elle m'espionnait. Ah ouais,
4: ça faisait combien de temps que t'étais avec l'autre, là?
8: Quelques semaines.
1: Non, l'autre.
4: Non, avec l'autre, ah, avec la nouvelle.
8: Quelques semaines.
1: Ah oui, juste deux semaines. Ah ouais.
5: Quelques semaines.
1: C'est vrai
5: que c'est trop tard. Ouais. Tu peux voir,
1: c'est
5: sur comme
1: des pauvres.
5: Très bien.
1: Ah, pardon. Il y a plein de messages. Mr. Nice, TZF. Non, je les oreilles qui font ça très bien.
4: Mais tu fais comment? Tu passes des nuits avec elle? Tu racontes quoi à ta femme? Enfin, c'est quand même compliqué quand tu vis avec quelqu'un.
8: Bah, en fait, je travaille, j'ai des heures hyper atypiques. C'était un plus pendant le travail, je passais pas des nuits avec, je passais pas des journées avec, c'était plus pendant le travail. Et, bon, attends, quand je dis plus pendant le travail, on baisait pas le travail.
1: Et qu'est-ce qu'elle t'a dit quand elle a découvert ça?
8: Bah, elle a découvert, elle a croisé l'autre. Elle lui a mis une tarte. Et puis, elle m'a dit de partir, je suis parti, normal.
1: Mais t'es parti de la maison?
8: Bah, 20 ans de sa vie détruit en 10 secondes.
5: Ça n'allait pas te sauter au cou.
4: À part pour t'étrangler.
1: Je
8: pense que n'importe qui dirait qu'elle mérite au moins ça, mais moi, je mérite.
1: Non, mais je pense que c'est sur le coup de l'énervement.
5: Je pense qu'il y a eu un réflexe.
1: Après, c'est pas bien de taper sur les autres.
8: Ça comprend, malheureusement. Parce que, c'est du jour au lendemain, tu te retrouves à dormir dans ta caisse parce que j'ai fauté de ouf, quoi.
1: Tu me disais, je fume un ouage dans ma voiture. Là, tu vas dormir dans ta voiture toute la nuit.
8: Ouais.
4: Ah ouais, et t'as pas un pote, et même la nouvelle là, tu peux pas échanger.
8: Non, en fait. Parce que le pire, c'est que j'ai jamais été chez elle. On a pas de vie de couple, tellement en fait, on a une vie de relation hyper bizarre.
4: Ouais, mais en fait, je sais pas si vous êtes un petit peu complices et tout ça, et tu dors dans ta voiture, elle te dirait viens chez moi, t'es sûr qu'elle est pas mariée ou qu'il y a pas un truc
8: la nouvelle? Non, absolument pas. Elle a, c'est pareil, elle a des troubles comme moi, elle est un peu comme l'autre qui était avant moi, la TDAH. Elle est hyperactive, elle est, comment on appelle ça, borderline.
4: Ah, mais c'est pas une raison. Je sais pas si vous avez une vraie relation tous les deux, tu laisses pas ton mec dans
5: une vraie relation, comme il dit, ça fait quelques semaines.
1: Elle pourrait rendre service.
5: Je sais pas, t'as pas un pote qui pourrait.
8: Mais je veux pas mettre tout le monde là-dedans, tu vois.
1: Mais moi je demanderai à un pote, les potes ça sert à ça. Les potes tu les connais en fait quand t'as un problème, quand t'as une galère, quand ils sont là.
8: Donc là, je suis resté près de mes gamins, être là quand ils se lèvent le matin, quand ils se couchent le soir.
1: Et les gamins, tes enfants, ils ont quel âge, les enfants?
8: Ça va de 5 à 20 ans.
1: Et ils ont réagi. T'as eu un enfant à 18 ans, toi. Et ils ont réagi comment? Le grand, par exemple, il a réagi comment?
8: Le de 20 ans, il me considère mort.
1: C'est simple,
8: tant que tu n'auras pas quitté l'autre, tu es mort pour moi.
4: Ah, et tu veux pas quitter l'autre?
9: Ah putain.
8: Bah, le problème, c'est que j'écoute mes sentiments et c'est pas simple.
1: Elle veut pas. Tu penses qu'il y a aucun moyen qu'elle te pardonne, ta femme?
8: Non, j'ai tout détruit. J'ai détruit 20 ans de couple, des années de mariage.
4: Mais là, tu dors.
1: Elle est triste, ton histoire, en fait. Elle est triste pour toi, pour tes enfants, pour toi, en fait,
8: c'est pas pour faire le mec qui va chialer, mais je savais ce que je faisais. Hein. Je l'ai vu venir, sauf que j'ai jamais pensé aux conséquences.
1: Ouais, tu vis le moment présent et.
8: J'ai jamais pensé aux conséquences.
1: C'est triste pour toi, c'est d'abord triste pour ta femme, tes enfants et pour toi aussi.
8: Bah, honnêtement, c'est triste pour eux parce que moi, ce qui est triste pour moi, c'est de devoir porter le poids d'avoir détruit une famille. Quoi. C'est triste pour eux parce que moi, tu vois, je vois mes enfants tous les jours, ils sont hyper tristes.
1: Il y a Dave 59 qui dit reste avec ta femme, mais elle veut plus que tu restes avec elle.
8: Ah ouais. Ouais, et puis honnêtement, rester avec elle, s'il y a plus. Je l'aime toujours, ma femme, attention, comme un ouf, hein. Mais plus. Donc ce que je ressentais pour elle est parti sur une autre personne en fait.
1: Ah mais bah, donc tu aimes plus ta enfin t'aimes plus ta femme comme avant.
3: Putain ouais c'est chaud.
8: Je l'aime toujours comme la mère de mes enfants, comme celle avec qui j'ai construit ma vie, mais plus la flamme du.
5: Ouais l'autre t'as eu un coup de foudre en gros.
4: Ouais l'amour s'est transformé.
8: Ouais c'est ça, mais ça n'a pas été un coup de foudre qui est de foudre comme un coup de foudre.
5: Ouais c'est pas d'un seul coup mais c'est venu voilà, au fur et à mesure. Temps, ouais t'es fou amoureux de l'autre quoi.
1: Après tu vas vivre une séparation comme l'ont vécu plein de gens et qui ont des enfants et faut continuer à vivre comme ça mais.
8: Ouais, c'est clair.
1: Mais tu peux avoir une vie de couple avec la nouvelle, là?
4: Bah, déjà, il peut
8: en fait, j'ai pas. Le truc, c'est que c'est bizarre à côté. J'ai.
1: T'as pas envie?
8: Je sais pas comment parler. C'est. Voilà, par exemple, ma femme, elle a demandé le divorce, elle m'a foutu dehors, mais c'est pas pour autant que j'ai envie de me mettre avec l'autre en couple.
1: Non, mais t'as peut-être besoin d'un moment.
8: En ménage, tu vois.
1: T'as peut-être besoin d'un moment où t'as ton appartement.
8: Je suis incapable de faire vivre mes enfants avec une autre personne que leur mère, tu vois.
4: Ouais. En fait, tu t'es un peu lassé avec ta femme et puis t'as eu besoin de te faire.
8: Alors qu'on avait une putain de vie, n'importe quel homme kifferait à ma place, c'est un truc de ouf.
4: Mais là, tu disais, tu dors dans ta voiture, tu vas être là le matin pour tes enfants et tout, t'es pas devant la maison quand même.
8: T'es dans l'allée de la maison, là.
4: Ah oui, tu dors dans ta pièce. Ah ouais, parce que quand même,
8: en fait, elle refuse de dormir sous le même toit que moi, ce qui est normal. Comme elle m'a dit, je veux pas dormir sous le toit d'un mec qui a détruit ma vie. Je
5: comprends. C'est toi quand même, non?
8: Ouais, mais vu que je suis pas un. Ah, si, je suis un bâtard. Mais vu que je veux pas lui faire plus de mal, je vais pas non plus la forcer à être sous le même toit que moi.
5: Oui, et puis après, bon, faut pas que c'est terminant.
8: Puis en fait, ce qu'elle veut, c'est quitter la maison pour que je puisse dormir sous le même toit que mes enfants. Et moi, je veux pas lui interdire cette place.
1: Mais elle veut
8: partir.
1: Elle veut partir de la maison avec les enfants.
8: Oh bah ça y est, elle a déjà fait tout le nécessaire.
1: Ah, elle va se barrer, elle.
5: Ah, là, c'est mort. Ça veut dire que même si tu quittes la nouvelle et tu veux te remettre avec elle, ça, tu penses que ça va être mort?
8: Ah mais même si je le voulais, oui évidemment. C'est pas.
1: Il y en a qui pardonnent. On pose la question parce qu'il y a des femmes ou des mecs.
8: Pardonnent. Ouais, non, c'est ma femme. Je les détruis. Même si demain je revenais à vouloir revenir avec, c'est pas ce que je veux.
5: Ah bah là, et puis en plus, a priori, elle est quand même bien décidée.
8: Si elle a déjà entamé les procédures de divorce, après 20 ans de relation.
4: Non mais les gars, c'était samedi, hein, si elle l'a su samedi, il y a aussi, tu sais, l'énervement et tout ça, il va falloir que ça se pose.
1: Peut-être qu'elle va réfléchir, tu dis ça.
4: Tu vois, ouais, il va falloir que ça se pose.
5: Ah non, moi je pense pas, moi, parce que étonné qu'il est déjà parti voir l'avocat pour le divorce, bon.
3: Ouais.
1: Comme le dit elle a l'air déterminée, son ex.
5: Non, mais puis après, il y a des gens qui pardonnent pas.
8: Le pire, c'est que je suis pas en train de la blâmer, parce que je mérite mille fois ça, hein. Je mérite pas moins, mais je veux dire, je mérite tout ce qu'elle me dit. Hein. Elle me dit des choses horribles, mais je le mérite.
1: Mais lui laisser un peu de temps, il y a plein qui disent ça quand même, lui laisser un peu de temps, Hugo qui nous dit ça, mais après...
8: Des fois, elle m'envoie des messages, elle m'insulte de tous les noms, elle veut ma mort, 10 minutes après, elle se demande pourquoi j'ai fait ça.
4: Elle est encore dans la colère, c'est ce que je te dis.
1: Non mais Marie, elle a pas tort, Max, laisse passer un petit peu de temps.
8: Je sais pas si je suis tombé amoureux d'une autre, parce que ma femme est moche et pas attirante. Hein. Ma femme est très belle, je dirais, elle prend très soin d'elle, elle s'habille très bien, elle est très apprêtée. Je sais pas, j'ai
4: écouté mon cœur. Sans...
1: Et t'as revu l'autre depuis?
8: J'ai revu une fois ou deux, ouais.
1: Et elle te dit quoi là-dessus?
8: Bah, elle culpabilise énormément parce qu'elle savait qu'elle était autant coupable que moi. Comme lui a dit ma femme, tu savais qu'elle était mariée, qu'elle avait des enfants.
1: Oui, sauf que elle n'était pas engagée avec personne, quoi.
8: Voilà.
4: Et t'es sûr qu'elle est pas en couple, l'autre, la deuxième, là?
8: Non, absolument sûr, ouais.
3: Parce qu'il faut pas faire d'erreur non plus, tu vois. Si tu t'embarques là-dedans et que ça donne rien.
8: Bien sûr, je la connais depuis très longtemps. Depuis, on va dire, deux ans et demi, je la connais. Mais j'ai pas de relation avec elle depuis deux ans et demi, attention. Elle vit avec sa mère.
1: Mais laisse peut-être passer un peu de temps. De toute façon, qu'est-ce que tu veux faire, toi? Déjà, il va falloir trouver.
3: Il faut passer à toi, quoi.
1: Faut déjà pas au plus urgent. Le plus urgent, c'est.
5: Trouver un endroit où dormir.
1: Bah, faut aller dormir. Tu vas pas dormir dans ta voiture pendant des mois.
8: Après, c'est confortable en 3 minutes.
1: Oui, d'accord.
8: J'ai mis un matelas dedans, tu vois, un matelas pliable chez Chine. Là,
1: c'est pas une vie. C'est pas une vie. Puis même. Enfin, c'est pas. Je sais pas, moi, va dormir chez un pote.
8: Ouais, bah après, là, j'ai envie de dire, c'est depuis samedi. La nuit, entre guillemets, je dors pas trop, j'ai pas trop la tête à dormir, je culpabilise énormément. Et,
1: ouais, mais tu vas être crevé quand on dort pas, ça rend ouf.
8: Ouais. C'est chaud. Je comprends les gens qui vont me dire, mais choisis ta femme, tu t'as ruiné 21 ans de vie, t'es un enculé, limite, mais je t'assume à 200%.
1: Non mais
8: je l'ai pas vu, j'ai pas eu, j'ai, j'ai jamais pensé aux conséquences, j'ai pas.
1: Non, mais c'est marrant, enfin, c'est marrant, c'est étonnant, parce que, tu penses qu'il y a plein de messages qui disent t'es un enculé, les messages qu'il y a là, non, c'est pas ça, en fait. C'est, Mr. Nice, oh, c'est pas bien ce qu'on a fait, hein. Mais Mr. Nice qui dit, il a été mis dehors, mais sérieux, tu payes déjà, arrête de te rabaisser comme une merde, voilà un conseil. Il y a Sohan qui nous dit, moi, il me fait beaucoup de peine.
8: Bah non, j'ai fait assez de mal comme ça, en fait, tu vois. J'ai quand même détruit sa vie, j'ai pas envie d'être présent.
4: En fait, tu te flagelles un petit peu et tu lui montres bien que tu te flagelles et que.
5: Ouais, mais t'es mal, toi aussi. Tu sais que t'es mal parce que
8: non,
5: tu
8: te flagelles. Non, mais c'est pas en mode je me flagelle pour que je dise, oh, le pauvre.
4: Bah, déjà, va dormir plus loin parce que devant la baraque.
1: Oui, ouais, même pour elle, dans cette pression. Non, mais tu prends la voiture le matin et tu te déplaces devant la maison, mais de devoir dormir.
8: Bah, le truc, en fait, c'est qu'elle m'a dit, je t'autorise à dormir sur place avec tes enfants, mais je reste pas sous le toit. J'ai pas envie que ce soit elle de partir, c'est moi qui ai fait l'erreur, c'est à moi de.
1: Je pense qu'il faut laisser passer un petit peu de temps dans ton histoire, parce que bon, qu'est-ce que tu veux faire aujourd'hui?
8: Si elle a décidé de
1: te quitter, elle va te quitter. Après, il faudrait bien que tu trouves une maison ou un endroit où vivre, un appart.
8: Le plus dur, c'est tu sais, les enfants, quoi.
1: Mais il te juge, les enfants, le grand de 20 ans, il t'a dit, j'en t'ai plus.
8: Non, mais elle m'a dit, en fait, elle m'a dit, tant que tu seras avec, t'es mort pour moi.
5: Bah, non, oui. Bon, après, ça date de samedi. Hein,
1: bah, t'es le fils, t'apprends que ton père, il a fait cocu ta mère, je pense que oui, tu réagis mal. Après, tu dis un truc, sur le moment.
8: La deuxième de 14 ans, elle a du mal à réaliser, mais elle-même, elle m'a dit, si t'es une autre personne, on peut rien y faire.
1: Mais c'est sur le côté d'énervement, je pense.
8: Les deux plus jeunes, ils sont hyper tristes.
4: Ouais, normal. Mais bon, en même temps, tu comprends ce genre de truc quand tu deviens adulte et que t'es en couple et tout ça. Donc, ça, c'est toujours un peu compliqué.
1: Non, mais tout le monde va se calmer, je pense. Il va falloir digérer l'histoire. Non,
4: tu sais que c'est pas ce qu'elle t'a dit, que tu puisses dormir à la maison quand elle est pas là. Faites ça dès le départ. C'est-à-dire que tu peux être un petit peu avec les enfants et elle va ailleurs, ça va lui faire du bien. Tu vois, il y a plein de gens qui fonctionnent comme ça d'ailleurs. Et je reste pas devant la baraque.
1: Il y a le carré qui nous dit un jour, vous discuterez peut-être.
4: Posément.
1: Ouais, c'est ça. Ouais. Vous discuterez peut-être à froid et vous réagirez peut-être différemment. 20 ans de vie commune, 4 enfants, ça s'oublie pas comme ça.
4: Et pas une petite crise de la quarantaine.
1: Après, tu lui as fait.
5: Moi, je suis pas trop d'accord. En fait, tu sais, il y a des couples qui se séparent, ils se déchirent la gueule et ça revient jamais.
8: Non,
5: mais au moins, toi, je pense que t'appréhendes bien le truc, tu vois le pire.
8: On vous dit que ça a que 4-5 jours, mais connaissant ma femme, elle se déchira jamais pour les enfants, par exemple.
5: Non, mais je veux dire, de se déchirer, tu vois, peut-être qu'elle est vraiment. En même temps, toi, tu vois le pire du truc. À la limite, si c'est moins pire, ça sera pas mal.
8: Si on se déchire toute notre vie, les enfants vont en souffrir et je sais pas.
5: Non, mais le truc qu'il y a, c'est que peut-être qu'elle est vraiment décidée, vous allez divorcer et. Peut-être que vous reparlerez, peut-être par rapport aux enfants, c'est tout. Mais il y a des gens, en fait, ils pardonnent jamais.
1: Après, quand
5: elle peut considérer que comme tu dis depuis tout à l'heure, tu lui as niqué sa vie et elle a jamais
8: envie de te pardonner.
4: Ouais, mais l'histoire, c'est.
8: Imagine un peu, 20 ans de vie.
1: Bon, Manon, tu veux dire que quand on voit le pire, on peut être surpris, effectivement.
5: Effectivement, là, toi, tu vois vraiment le pire du truc. Alors, bon, d'après ce que tu dis, c'est quand même mal engagé pour que ça aille mieux. Là, il a déjà lancé la procédure pour divorcer. Elle est décidée quand même, tu vois.
4: Non, mais il y a ça, mais en plus, elle parle à tes enfants. Il va falloir que tu mettes les trucs aussi à plat avec tes enfants, les plus grands, bien évidemment. Expliquer.
8: J'ai parlé avec
4: tes
8: enfants.
4: Je
8: parle avec tous, sauf avec la plus grande.
4: Parce que ta femme, elle va forcément parler de toi comme une merde. Moi,
1: pas forcément. Bah,
5: pas forcément.
4: Ah bah, moi, j'ai vécu.
1: Si elle est intelligente.
4: Bah écoute, la grande fille de 20 ans.
8: Elle arrête pas de me dire que non, et pourtant, je suis persuadé qu'elle a aidé ma fille à.
1: Non, mais attends, mets-toi à la place de ta fille. Ta fille, elle apprend que le couple il va se casser alors qu'elle voyait papa et maman amoureux.
8: Et elle est hyper triste, hein.
1: Et bah oui. Donc forcément, elle prend plus parti pour ta mère parce que c'est la victime, ta mère, dans l'histoire.
4: Ouais, mais elle a cassé.
8: C'est clair.
1: De toute façon, t'as pas besoin de son de cloche, Marie.
4: Ah bah, moi, je sais que je l'ai vécu comme ça. Ma mère chiait sur mon père, s'il te plaît. J'avais pas le
5: son. Après, chaque cas est différent aussi.
1: Ouais, non, mais là, tu vois.
5: Non, mais là, c'est normal aussi.
1: Il y a une victime et un fautif.
5: En fait, à mon avis, ce qui s'est passé, c'est que, on va dire, ta femme, elle a appelé ta fille. J'imagine l'état de ta femme, elle devait être en larmes. Elle dit ouais, ça, ton père, il m'a trompé, machin. Je l'ai surpris, j'ai mis une claque dans la gueule. Bah forcément, le réflexe de la fille, c'est ouais, mon père, ça, sur le moment en tout cas, père, c'est un enculé, il fait du mal à maman, tu vois.
8: Et ma fille m'en avait déjà parlé, hein, que peu importe si c'était moi ou ma femme qui l'a trompé un jour, réagirait très mal.
1: Oui, bah oui. Bah parce, non, que ça, là, bon, parce qu'ils ont subi ces conséquences, ça brise le couple et ça brise aussi la vie de famille.
5: Ah, et puis bon, elle a dû ramasser ta mère la petite cuillère.
4: C'est clair.
1: Qu'est-ce qu'on peut faire pour toi, Max? Te dire d'attendre un peu, de rester raisonnable comme tu l'es, peut-être pas tu vas trouver peut-être un pote pour. Tu vas dormir chez un pote, tu pars une heure avant qu'elles aillent. Tu pars une heure avant qu'elles aillent à l'école, tu vas devant la maison,
8: tu vois tes enfants. J'ai un ou deux plans B, mais en fait, c'était même pas. Je voulais en parler en fait parce que.
5: Ah mais tout à fait, il va bien falloir qu'à un moment donné
8: dire,
5: tu.
8: Putain, les gens vont se dire, mais il est con, pourquoi il choisit pas sa femme et sa vie vu qu'il la kiffe. Mais en fait, si personne n'arrive à comprendre que quand ton cœur il parle, c'est même pas ma bite qui parle en fait. Hein.
4: Non mais surtout ne dis pas à ta femme je suis amoureux de l'autre, etc. Moi je pense qu'il faut laisser un petit peu de temps passer, oui. Que tu lui écrives une lettre. Alors vous allez vous foutre de ma gueule, mais la lettre c'est vachement bien.
1: Ouais, ouais.
4: Pour lui tout lui expliquer. Ça fait 20 ans, vous avez passé 20 ans ensemble. Normalement elle va s'ouvrir au bout d'un moment, tu vois. Et puis toi, il faut.
5: Ah bah ça, mais tu sais, Marie, t'es dans des certitudes. Moi je te garantis.
1: Dans la nature humaine, tu peux t'arriver.
5: Non mais Cariole, moi ça fait très très longtemps qu'on est ensemble. Demain elle me quitte pour un autre mec. Je peux te dire, elle aura beau m'écrire des lettres, la lettre, je la lis même pas.
8: Je l'ai pas quitté pour une autre. Hein.
5: Oui, non, mais tu vois ce que je veux dire, c'est que moi je me mets à ta place, dans ton cas, je me mets à la place de la meuf. Moi, elle peut ramper par terre. Il y aura pas de discussion possible. Je dirais bah écoute, vas-y, t'as choisi ta vie.
4: Bah justement, la lettre c'est bien là-dessus et c'est pas pour se remettre ensemble.
8: Il y avait rien de programmé. Il y avait rien de programmé avec l'autre.
1: Après, chaque histoire est différente. Là, il y a 4 enfants, il y a 20 ans. Chaque personne est différente et que dans un couple, il y a déjà 2 personnes, donc ça fait déjà plein de possibilités. Oui, bon, c'est très compliqué.
8: Non, mais après... Ça et puis ça a été jusqu'à la bourgeoisie, peut-être ça a été chaud.
5: Allô.
8: Ouais, elles ont chopé la voiture de la meuf.
4: Ça y est, il est censuré, il y a un
1: Romano est censuré, on ne veut plus le laisser parler.
5: Allô.
1: Ça y est, on t'entend. Allô, Romano.
5: Non, mais bon, chaque cas est différent, mais on ne peut pas assurer dans un sens comme dans l'autre que ça va se passer comme ça. Après, c'est deux êtres humains et elle peut avoir une réaction positive comme moins.
1: Rappelle-nous, Max, pour nous dire.
5: Non mais déjà il faut toutes sortes de ta bagnole quoi. À
1: oui
5: donné,
1: voilà ouais.
5: Tu vas pas passer 15 jours à dormir dans.
1: Là déjà pense à toi.
8: Est-ce
4: qu'elle t'a demandé.
1: Non mais essaie, tu vois t'es mal, tu souffres. C'est pas la peine d'essayer d'être encore plus mal, toi.
8: C'est maintenant que t'as une part de culpabilité. Tu te dis putain, t'as vu connard.
1: Oui, mais c'est pas de raison pour t'auto-flageller, toi. T'as déjà assez payé.
8: Non, je m'auto-flagelle pas, mais tu sais, c'est. C'est là que tu culpabilises. Ouais, c'est à ce moment-là que tu culpabilises, quoi.
1: Non, mais pour être bien, déjà, pour avoir les idées claires, faut bien dormir, faut passer des moments malgré toute détente. Donc si t'as un pote qui peut t'accueillir à la maison.
5: Non, mais puis bon, c'est pas une vie.
1: Je pense que ça te fera du bien. Toi, si tu te dis, je dors dans ma voiture. Si tu dis, tu lui dis. Si elle te demande, tu lui dis, je vais dormir chez un pote. Voilà, appelle-moi un pote qu'elle connaît, appelle-moi, tu vois, si c'est juste pour ça que tu restes devant la maison, c'est un peu con, mais il faut que tu dormes, il faut que tu puisses réfléchir, l'esprit sain,
9: Pour ton bien déjà.
1: L'esprit reposé.
8: Ouais, en fait, je dors devant la maison parce qu'elle dit aux enfants, quand je pars, elle dit, il va chez sa nouvelle femme, en gros, une nouvelle copine, alors que pas du tout.
1: Non, mais je comprends.
8: J'ai jamais été chez elle. Et en fait, c'est en mode, regarde.
5: Oui, mais elle sait pas, tu te mets à sa place, elle en sait rien, elle te crame avec une autre meuf. Tu vois, elle sait pas tout ce qu'il y a eu entre vous. Elle doit se dire, ça fait combien de temps qu'il me prend pour une conne. Tu vois, tout ça, elle se prend quand même un sacré coup dans la gueule, quoi.
4: Ah ouais, c'est tout.
8: Mais c'est clair, hein. Quand je vois l'état que je l'ai mis, je veux dire, je l'ai croisé ce midi, elle rentrait, je veux dire, elle a perdu en 4 jours, elle a pris cher. Hein.
4: Bah, tu m'étonnes.
1: Donc, tu vois, elle souffre, elle va réfléchir, vous allez vous poser chacun de votre côté, espère rien, parce que autrement, tu risques d'être déçu, mais on sait jamais.
8: Après, j'ai envie de plan B, j'ai des amis.
1: On est jamais, vas-y.
4: Mais va.
1: On n'est jamais à la vie d'une bonne surprise. Et voilà, Max. Mais ce qu'on peut faire, Max, c'est te rappeler, je sais pas, tu nous dis si tu veux qu'on te rappelle bientôt, demain, semaine prochaine, histoire de prendre des nouvelles, savoir comment tu veux.
8: Non, pas demain, je vais avoir trop bédave.
1: Demain,
5: tu vas avoir trop bédave.
1: Bah oui, bédave.
4: Ouais,
1: non,
4: mais ouais.
8: Vous m'avez
4: dit
8: l'année dernière à la radio avec le même cas pour la bédave.
1: Ah, tu nous as appelé pour ça, d'accord.
5: Je me souviens de toi.
1: Je préfère t'avoir pour la bédave que t'avoir pour l'histoire qui t'arrive là, parce que c'est pas rigolo, quoi.
9: Ah, bah ouais.
8: Bon, en tout cas, merci l'équipe, c'est cool.
1: Merci à toi, Max. Donc, on te rappelle quand tu veux.
8: Je te mets
1: de côté. Et puis, si vous avez des réactions là-dessus, il y a eu plein de messages que vous nous avez laissés. Hein. Merci à la.
8: Et du coup, s'il y a moyen, parce que ça me met un peu dans la galère du niveau finance et tout, s'il y a moyen de m'appeler demain matin pour une
1: session. Ah, parce qu'on peut peut-être essayer. Mais tu sais comment ça marche,
8: Mais oui, je sais bien.
1: Tu sais comment ça marche, c'est le tirage au sort.
8: Il y a la caution à payer un an pour un nouvel appart, le loyer, tout ça. Non, mais en tout cas, merci l'équipe, c'était cool d'en parler avec vous.
1: Eh ben, merci à toi, Max, t'as fait du bien, mais merci.
4: On va
1: tirer
4: nous au courant.
8: Prenez soin de vous.
1: Bisous, toi, surtout, prends soin de toi.
8: Merci beaucoup.
1: Salut à toi, ciao. Il y a. Est-ce que. Vapki, on peut le prendre demain pour l'histoire de Strip Chat ou tout de suite?
9: Bah, demain, je pense.
1: T'es là, Vapking?
8: Ouais.
1: Alors, toi, il paraît, on a découvert ça ce soir, Strip Chat. On est pas, alors, ouais. il y en a qui connaissaient déjà parmi vous qui nous écoutez. Est-ce que tu peux nous faire un petit bilan de Strip Chat demain?
8: Ouais, y a pas de souci, ouais.
1: Donc, si ça te dérange, on fait tout de suite, mais sinon, on fait demain. Comme ça, on a
8: absolument,
1: plus
8: de temps. Non, on peut faire demain, y a pas de problème.
1: Ouais, on aura plus de temps.
5: Ça, c'est une petite sélection.
1: D'ici demain, je pense que Karim et
4: Guigui auront passé leur nuit
1: auront étudié. Pour l'émission, hein, bien sûr.
5: Bien sûr, c'est
1: pour Skyrock, le boulot. Pour la radio libre, exactement.
5: Bah oui.
1: Auront étudié Strip Chat. Donc, on fait ça demain, Vapking, ça roule?
8: Ouais, y a pas de souci, ouais.
1: Et, bah, c'est super, Vapking. On te retrouve demain soir, des bisous. Cool. Demain matin aussi, hein, t'oublies pas, on est là, hein.
8: Ouais, bon, je pense que je dormirai.
1: Mais non, il faut se réveiller pour le morning. Regarde, on est là, demain matin, on va se réveiller avec vous, ça va être super. Donc demain matin, dès 6h le morning, demain soir, la radio libre, avec toi, Vapking, et avec vous en direct. Et autre chose qu'on fera demain, ça fait 4 jours que je vous le promets,
4: ouais,
1: là, quand
4: c'est
1: même.
4: Clair.
1: C'est vendredi, j'avais promis, hier, j'avais promis, aujourd'hui, j'ai promis 3 jours. Eh bien, demain, Cédric et ses voyants. Ceux que vous attendez tous, les voyants de TikTok. C'est sur Skyrock demain soir. Donc dès 21h, on compte sur vous. Passez
4: Cédric
1: de bonne nuit.
4: Et ses gags.
1: Exactement. Hey. Les gags.
3: Oh, c'est un truc rapide.
1: On va faire les procs de Cédric.
4: Gags. Farcés à trappe.
3: Les calembours.
1: C'est demain soir dès 21h. Demain matin, le morning entre 6h.
4: Humour et déconnade.
1: Exactement. Le morning entre 6h et 9h30. Team, à partir de 5h du matin pour le morning best. Si vous réveillez tôt, si vous couchez tard, loupez pas le morning best. C'est super. Et d'ici là, c'est Corentin, Urban Music non-stop. On est premier sur le rap, on est sur Skyrock. Et on vous souhaite une très bonne nuit. On va démarrer avec Mauvais Joe et Maladie sur Sky.
5: Oui.
1: À demain, ciao.
4: Bisous.
1: Ciao.
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9: Allez, salut.

On est premier sur le rap, on est sur Skyrock. Bonne nuit tout le monde avec le son de Mauvais Joe. On va écouter Maladie sur Skyrock juste après la radio libre de Lifou. J'espère que tout va bien, que vous avez passé une bonne soirée. On passe la nuit ensemble et en plus en direct, tout va bien. C'est Corentin avec vous, juste après Mauvais Joe. Les numéros 1 s'enchaînent, on file en Colombie avec Karol G qui est de retour, qu'on écoute maintenant sur Skyrock avec Baby Wo. Il y aura Balo et Dallas aussi avec Séminaire. Et Timal débarque aussi avec Sicario sur Skyrock.

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0: On est premier sur le rap, on est sur Skyrock. Bonne nuit à vous tous, vous êtes sur la radio des numéros 1, Triangle des Bermudes avec Mopawaye. C'est ce qu'on va l'écouter sur Skyrock. On file à Lyon avec une nouveauté, c'est Rosas qu'on écoute avec Deliciosa. Et MHD classique juste après avec Bravo sur Skyrock.
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0: C'est seulement sur Skyrock, on est premier sur le rap avec MHD en classique. Vous l'écoutez, bravo sur Skyrock. Bonne nuit tout le monde, vous êtes à l'écoute de Skyrock. Ça bouge pas, la radio des numéro 1 avec l'artiste qui a fait le Stade de France il y a quelques semaines. C'était un truc de fou. Deux Stades de France avec Skyrock, archi complet. Et il enchaîne avec une grande tournée aussi, la tournée Skyrock qui a démarré tout début octobre. C'est PLK qu'on écoute maintenant sur Sky avec Pocahontas. Et si vous le kiffez, il sera à Lille demain, il sera à Lille après-demain, hein, toujours après-demain aussi à Lille. Trois dates à Lille, Poitiers, Nantes, Reims, Rancan, Tours, Brest, Toulouse, Bordeaux, Lyon. Il y a plein de dates, hein, forcément à côté de chez vous. Skyrock.fm pour choper vos places. Et le voici PLK avec Pocahontas. Un extrait de Grand Garçon, l'un des projets les plus vendus en ce moment sur Sky. PLK il arrive. Et il y aura aussi SDM le tout nouveau. Et Gims arrive aussi en classique juste avant 1h du mat.
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On est premier sur le rap, on est sur Skyrock, on passe la nuit ensemble en direct avec tous les numéros 1. C'était le son de Guy de Besbar qu'on écoutait sur Skyrock avec Je pense à toi. Tous les numéros 1 s'enchaînent toute la nuit. Si vous êtes sur les routes, on est là avec vous, sur les routes, au taf, aussi de nuit avec le son de Skyrock. C'est Boost qui cartonne avec son projet. Projet qui cartonne, qui fait partie des albums les plus vendus en ce moment en France. C'est le 9 de à l'honneur qu'on écoute maintenant sur Sky avec Côté à la hausse, Boost, Leto. Il y a un gros classique de Shakira aussi sur Sky.

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avec le son de Bakra quand il écoutait, et la rafleuse aussi sur le son, très très bon ça. Il écoutait Fille à Papa sur Skyrock, vous êtes sur la radio des numéro 1, bien sûr qu'on est là avec vous toute la nuit en direct, ça ne bouge pas, avec monsieur Bad Bunny, vous avez reconnu Bad Bunny qu'on écoute maintenant, on met un peu de soleil, un peu d'été dans toute la France avec Noé Bayol, Bad Bunny sur Sky, Tiakola juste après, un extrait de son nouveau projet qu'on a découvert chez nous, dans Planète Rap avec Fred, on va l'écouter avec Mélo Décalé, et Culture aussi, Méli Mélo sur Sky.

0: Bonne nuit à vous tous avec le son de Skyrock. On est promis sur le rap classique, là, le classique de B2O qui fait bien plaisir. DKR, c'est ce que vous écoutez sur Sky. 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D'ici là, les numéros 1 s'enchaînent avec Ayana Kamoura qu'on écoute. La rafleuse. On se fait sexy nana. Il y aura aussi Ariana Grande, il y aura Mauvais Joe, il y aura aussi Tame Impala. La BO de Spider-Man, c'est le loser. Tame Impala, suive sur Sky. Bonne nuit tout le monde, on est en direct.
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Bad Boy sur Skyrock, c'est Corentin avec vous, j'espère que tout va bien cette nuit. À l'écoute de Skyrock et le plein de force si vous êtes en train de rouler, vous êtes sur les routes, vous êtes à la maison, vous êtes au taf aussi de nuit. Avec le son de Skyrock, on vous met très très bien. Nouvelle heure qu'on attaque ensemble avec PLK, PLK qui est en tournée Skyrock en ce moment dans toute la France. Vous pouvez prendre vos places directes, skyrock.fm, allez checker tout ça, j'ai pas parlé français. Vous pouvez prendre vos places sur le skyrock.fm. On écoute PLK, Pocahontas, Ben PLG juste après. Et Floyd Miller en classique avec Chris et Mijo, on écoute Gata Only.

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